Hey, Jules!

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Il est 4 heures. Quatre heures.

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Il est 5h. Cinq heures.

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1: Oh, bonsoir. Merci, merci. Merci d'être venus si nombreux écouter ce disque ce soir. Et oui, ce soir, c'est un vinyle assez différent des autres, de par ses lyrics, ses vérités, son style underground, et surtout par son délire. Attention, vous les attendiez depuis longtemps, c'est du rap français, c'est des vrais, pas des faux, c'est nouveau, c'est tout chaud. Mesdames et messieurs, je vous prie d'accueillir DJ Sec, RL et Sully, les Little. Ouh, aïe.

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0: 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Il est 8h.
1: Bonjour à toutes et à tous, vous êtes à l'écoute de Radio Grille Ouverte 88.2 et voici notre agenda. Ce soir, vendredi 4 septembre, ce soir, concert de musique classique au temple de Saint-Jean-du-Gard. Retrouvez l'Accroche-Cœur, un ensemble de solistes, chœurs et orchestres sous la direction de Jean-Paul Clos. Au programme du Bach, Mozart, Mendelssohn et plein d'autres. L'entrée est libre, rendez-vous à 20h30 ce soir au temple de Saint-Jean-du-Gard. Ce week-end, de vendredi à dimanche. Et jusqu'à dimanche 6 septembre, l'association Rabelais Echo présente la seconde édition du festival Extravagance à Saint-Jean-du-Gard. Avec 15 événements, 36 invités, dont 26 artistes et 10 petites maisons d'édition. Ils sont fiers de proposer un festival qui fait bouger les lignes avec une programmation foisonnante, originale et contemporaine. Extravagance sera de nouveau l'occasion de rencontrer et de soutenir la petite édition. 10 maisons dont 4 artistes typographes et graveurs seront présents pour vous présenter leur passion. Extravagance, c'est aussi un festival qui célèbre le village où il prend place, Saint-Jean-du-Gard. Programmation complète à découvrir sur le site du festival festivalextravagance.fr. L'association Rabelais Echo présente la seconde édition du festival Extravagance. C'est de vendredi à dimanche à Saint-Jean-du-Gard. Demain, samedi 5 septembre, demain, le cratère présente Culbuto par la compagnie Mauvais Coton et vous invite à passer une après-midi sur le site du cratère à la Prairie. En ces débuts du mois de septembre, venez en famille ou entre amis pour visiter le forum des assos, mais aussi assister au spectacle de cirque acrobatique Culbuto. Toute la journée, les équipes du cratère seront présentes au forum des assos comme sur place au cratère à la Prairie pour vous renseigner sur la programmation, répondre à vos questions pratiques ou tout simplement pour le bonheur de se rencontrer et d'échanger. La compagnie Mauvais Coton jouera son spectacle Culbuto gratuitement à 14h30 et à 17h30 et retrouvez également une initiation au cirque avec le salto à 16h. Le cratère présente Culbuto par la compagnie Mauvais Coton et vous invite à passer une après-midi sur le site du cratère à la Prairie. C'est demain de 9h à 18h. Toujours demain, samedi 5 septembre, la médiathèque de Salindre vous invite à participer à son club de lecture. Partager des coups de cœur de lecture, échanger des avis sur des auteurs, découvrir et faire découvrir des livres, tout en passant un moment convivial. Le club de lecture est animé à tour de rôle par l'un des participants volontaires. La médiathèque de Salindre vous invite à participer à son club de lecture, c'est demain de 9h à midi. Toujours demain, samedi 5 septembre, l'association Alès 1901 vous convie au forum des assos d'Alès Aglo. Venez découvrir et partager avec les assos du territoire et trouver une activité auquel participer durant la saison 2026-2027. Ouverture de 10h à 17h sur le parking supérieur couvert de l'avenue Carnot. N'hésitez pas à venir nous rencontrer, nous y serons également. L'association Alès 1901 vous convie au forum des assos d'Alès Aglo. C'est demain, de 10h à 17h, sur le parking supérieur couvert de l'avenue Carnot à Alès. Encore une info, toujours demain, le 5 septembre, le Sistacrou arrive pour sa première édition en Cévennes du cabaret rocambolesque, une soirée de soutien à la Palestine. Au programme, à partir de 14h, retrouvez des performances artistiques, un atelier fait ton affiche et des stands avec l'association Le Boucan, la FPS et des fripes. À partir de 17h, une lecture à 4 voix de « J'ai quitté Gaza, mais Gaza ne m'a pas quitté », suivie d'une intervention de l'AFPS pour un point sur la situation de la Palestine. À 19h, un cabaret queer surprise et à partir de 21h, les concerts avec les trucs en truc et le DJ Fake ID. Tous les bénéfices seront reversés à l'AFPS pour le maintien d'une école à Gaza. Restauration et bar prévus sur place, entrée libre ou OD. La journée de soutien à la Palestine avec le cabaret rocambolesque des Sistacrou a lieu samedi 5 septembre, demain, dès 14h, à la Frénétique de la Grand Combe. Encore une autre info pour demain, samedi 5 septembre, l'Arbousier et les agités du local organisent un bal trad à Belvezay avec le groupe Diatao. Retrouvez sur place buvette et petite restauration, ouverture des portes à partir de 19h30, l'entrée est libre. le bal folk organisé par l'Arbousier et les agités du local a lieu demain 20h30 au site de l'Arbousier de Bellevezet. Voilà, c'est tout pour l'agenda d'aujourd'hui. Tout de suite, vous allez retrouver la chronique La Parlotte des Agités.

0: chanson collante et musicien évaporé va être le thème de cette chronique.
1: Aujourd'hui, la chronique, c'est Chanteur sans lendemain, mais quel succès!
0: C'est parti?
2: Oui.
0: Mais là, vas-y, redis.
1: Bah, je sais plus. des morceaux si forts qu'ils en ont complètement éclipsé leur auteur.
0: Alors, on va commencer déjà par un qui, moi, me plaît beaucoup. Parce que franchement, auteur, interprète et compositeur, il a fait sa fortune là-dessus. Born to be Alive, 1979, classique disco. Interprété, composé, autorisé par Patrick Hernandez. Il touchera environ 1000 euros par jour encore actuellement avec cette chanson. Et il aurait pu sévir bien plus tôt, parce qu'en fait, cette chanson avait été écrite à la fin des années 60, alors qu'il faisait partie d'un groupe qui s'appelait PPH, dissous en 1970. Au milieu des années 60, après avoir écrit donc ce texte, il est parti élever des veaux dans le Périgord. Mais quand même, il sentait bien qu'il avait une petite pépite entre les mains. Obstiné, il part en Belgique avec sa chanson sous le bras et intéresse à un producteur belge. Cette chanson est mixée par un arrangeur belge nommé Guy Delot, mais en version disco, alors que jusque-là, Patrick était plutôt version rock. Donc cette chanson sort finalement en 1979 et c'est le succès que les moins de 40 ans ne peuvent pas connaître. Une légende d'ailleurs est attachée à cette chanson. On dit que Madonna danse et chante derrière Patrick. C'est complètement faux.
1: Complètement faux. Oui, c'est pas possible.
0: Elle faisait partie des choristes, mais elle était trop bonne. Donc il l'a mise de côté en attendant autre chose. Autre morceau très classique de la chanson française.
1: Iconique.
0: Très connu, bien sûr.
1: Iconique.
0: Tout doucement, 1985, interprété par une femme qui s'appelait Bibi.
3: Tout doucement, envie de changer l'atmosphère d'attitude.
0: Alors Bibi n'était pas du tout martiniquaise, elle était ghanéenne. Il n'a pas du tout écrit ce morceau, mais elle en est juste l'interprète. Quelle belle voix. Tu es jeune, toi. Donc elle n'a pas fait grand-chose depuis. Elle participe par contre régulièrement aux tournées de stars des années 80. Elle est retournée vivre au Ghana et a ouvert un café-théâtre.
1: Autre gros morceau, Je te survivrai, un morceau de 1989. Jean-Pierre François, un classique de la chanson française pop, le Jean-Pierre François, un footballeur qui vient de vivre une séparation sentimentale et qui se rend sur la Côte d'Azur où il rencontre l'auteur-compositeur Didier Barbelivien. Sûrement une entente au niveau du style capillaire, peut-être avec Didier Barbelivien. Dans une discothèque. Il est dit que Barbelivien, impressionné par le physique athlétique de François, aurait dit à un ami « Tu vois ce type, je vais lui écrire un tube ». Il propose donc à François de lui écrire une chanson qui traitera de sa récente séparation. L'enregistrement « Je te survivrai » s'avère être difficile car Jean-Pierre François a un léger zézétement, un zézoment,
0: c'est
1: pas un zézément, et une voix plus fluette que prévue par rapport à son physique d'athlète. Si bien que Barbelivien veut d'abord abandonner, mais l'ingénieur du son, Bernard Esturbi, c'est-à-dire que là on lit, mais il faut bien l'écrire.
0: On est dans la technique.
1: En tout cas, c'est Bernard, moi j'aime bien Esturbi. À l'idée de faire enregistrer Jean-Pierre François avec une voix cassée, puis de mixer la chanson pendant des semaines, jusqu'à arriver au résultat parfait qui donnera cette voix de ténor à notre Jean-Pierre François. À l'époque, une rumeur persistante affirmait que ce serait la voix de Barbelivien modifiée en studio qui aurait été, et les liaisons, utilisées pour la chanson. Beau gosse, mais piètre chanteur. Il retourne sur la Côte d'Azur, ouvre une discothèque. Bien sûr, c'est Jean-Pierre François qui se rebat, il repart sur la Côte d'Azur et il ouvre une discothèque. Puis un restaurant et il crée un centre d'entraînement de football, mais pour jeunes filles. Il est bon, le Jean-Pierre. À noter que c'est Bibi, la choriste de ce morceau, parodié par les nuls et les inconnus.
0: When a man loves a woman, 1966. Classique, soul, attribué à tort à Percy Sledge, et puisqu'il fut juste le premier des 200, enfin même plus de 200 interprètes différents. C'est pas lui du tout qui l'a écrite. Elle a été écrite par ses deux musiciens et interprétée la première fois sur scène tout en improvisation. Percy Sledge était tellement reconnaissant parce que le morceau était tellement bon qu'il leur a laissé les droits, ce qu'il a regretté fortement par la suite. Je trouve que la plus belle reprise, c'est celle de Bette Midler. Et la plus populaire, c'est celle de Michael Bolton. D'ailleurs, Michael Bolton fait le coup du demi-ton. Et ça marche toujours. Percy Sledge a mis fin à sa carrière en 1974 suite à des problèmes de santé. Et le pauvre n'a jamais fait fortune avec ce morceau, puisqu'il n'en était que l'interprète. Et comme il a laissé les sous, tous ses droits, pardon, eh ben il n'a jamais rien touché. Bon, c'est con, hein.
4: Oh, c'est clair.
5: Quoi?
0: Bah, je sais pas, c'est...
4: Mais non, c'est con qu'il ait pas pris les droits.
0: Ah oui, c'est con qu'il ait pas pris les droits.
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0: Scott McKenzie pour une chanson intitulée San Francisco en 1967. Hymne hippie écrit et enregistré par et avec John Phillips des Mamas et Papas. Scott McKenzie a eu une courte et riche carrière musicale puisqu'il a enregistré, il a arrêté d'enregistrer dès 1970, mais qu'il a continué à écrire. Par exemple, il a écrit Kokomo pour les Beach Boys. Billy Swan, 1974, I Can Help, classic country, chanson bien connue de tous les élèves de M. Lachin en CM2 à Villiers-sur-Orge, dans l'Essonne, puisque c'est là-dessus qu'il leur faisait danser le Madison. Que dire de cette chanson? Ben, c'est un tube, écrit en 20 minutes, enregistré en 2 prises, et c'est le seul succès de Bobby Swan, qui depuis est chanteur et musicien de studio.
1: Ok, autre gros morceau, morceau de qualité, s'il en est, Funky Town, un morceau de 1980, un gros classique du funk et de la disco. Lips, groupe composé de Cynthia Johnson, Miss Minnesota 1976, et secrétaire du shérif local, et Steven Greenberg, auteur-compositeur de ce chef-d'œuvre polyinstrumentiste, enregistré avec des musiciens de studio et l'aide d'un vocodeur. Seul succès là encore, mais quel succès de ce groupe qui a cessé toute activité musicale au milieu des années 80.

0: Enfin bref. Ensuite, ah ben là, il y a un gros morceau, et en plus, quand je dis gros morceau, c'est son... Bon, bref, c'est Over the Rainbow, interprété par Ease en 1993. C'est un classique de musique de film. La version la plus populaire est celle donc de Ease, décédé le pauvre en 1997. Et du coup, on oublie que cette chanson a été écrite en 1930, en une nuit, pour Judy Garland et pour le film Le Magicien d'Oz. Alors, c'est un morceau très iconique, dans le sens où il a été adopté par l'armée américaine pendant la guerre de 39-45, et que c'est aussi le symbole de la révolution gay et de la gay pride. Le symbole de l'arc-en-ciel qu'on voit dans les gay prides, ça vient de cette chanson. Bon, là, on va passer en 2013, mais après, ça peut faire l'objet de beaucoup d'autres chroniques. Hein. Moi, j'ai voulu le mettre, celui-là, parce qu'il m'intéressait, puis j'aimais beaucoup la chanson, c'est Gautier. C'est une chanson qui s'appelle « Somebody that I used to know ». Et il avait commis, avant 2013, quelques enregistrements sans succès. Alors, il est tasmanien, ce qui explique peut-être qu'on n'en ait pas beaucoup entendu parler. Et c'est sur une chose pas jolie jolie que le succès est arrivé, en effet. Somebody that I used to know est un plagiat d'un autre morceau, en fait. Ce morceau, c'est Séville de Louise Bonfa. Gautier a expliqué la genèse de son titre et a indiqué que l'introduction de Séville avait effectivement été sa source d'inspiration. Du coup, 45% des droits sont réservés à la famille de Bonfa, qui est décédée en 2001. Et l'utilisation du sample est également indiquée dans les crédits de la chanson sur l'album. Depuis, Gautier commet d'autres enregistrements, mais sans grand succès.
1: Là, c'est fait.

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0: Et oui, vous l'aurez reconnu à ce petit jingle, c'est l'heure pour vous de gagner les places de cinéma. Cette semaine, jusqu'à mercredi 9 septembre, on vous invite pour deux films à l'affiche au Cinéplanète. Le premier, c'est La Frappe de Julien Gaspard Oliveri avec Diego Murgia, Bastien Bouillon et Roman Fringelli. Ça raconte l'histoire de Enzo, 19 ans, et de sa sœur Carla, 20 ans, qui sont livrés à eux-mêmes depuis plusieurs années. Quand leur père, Anthony, est libéré de prison, Enzo voit la promesse fragile d'une famille à reconstruire, contrairement à Carla, pour qui l'idée reste inconcevable. Rattrapé par son passé, Enzo doit se confronter à une vérité qu'il a trop longtemps gardée pour lui. Je vous propose tout de suite d'écouter la bande-annonce de La Frappe.
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1: Neuf heures sur les ondes de RGO. Vous allez retrouver dans quelques instants le journal de Radio France Internationale pour 10 minutes d'infos qui seront suivies par le magazine Au cœur de l'été, aujourd'hui consacré à une journée job dating.
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3: Pour fêter le record de longévité de Giorgia Meloni à la tête du gouvernement italien, ou encore à Birmingham, au Royaume-Uni, à l'initiative de Réforme UK. Nous serons ensuite dans ce journal en Ukraine, où des secteurs cibles comme l'industrie pharmaceutique ont été justement pris pour cible, avant notre focus sur le golfe d'Aden et le détroit de Bab el-Mandeb, où la piraterie n'est jamais finie. De nouveaux actes ont été pointés en juillet et en août. Gros plan enfin sur ces tristes records climatiques, le phénomène El Niño à l'œuvre pour être le pire depuis 40 ans. Il devrait se prolonger en 2027, touchant notamment les côtes du Mozambique. Et puis on fera le bilan de l'agriculture française après un été marqué par les sécheresses, les incendies, les canicules. Les chiffres ne sont pas bons forcément et les agriculteurs sont inquiets.
4: L'AFD est donc à l'orée d'une grande première, hein, la formation d'extrême droite allemande qui pourrait se retrouver à la tête d'une grande région de l'Est du pays.
3: À savoir la Saxe-Anhalt-Land de 2,5 millions d'habitants où l'AFD caracole en tête des sondages avant les élections régionales de dimanche. Crédité de 41% d'intention de vote, seulement 23% pour la CDU, parti de droite conservatrice du chancelier Friedrich Merz, qui pourrait ressortir encore un peu plus fragilisé de cette élection. Bonjour Muriel Paradon.
5: Bonjour.
3: Vous êtes notre envoyé spécial en Allemagne. L'extrême droite à la tête d'une région, ça serait une première depuis la fin de la Seconde Guerre mondiale. En Allemagne, la campagne électorale qui touche à sa fin avec deux rassemblements aujourd'hui, notamment celui de l'AFD à Magdebourg, la capitale régionale. Vous vous trouvez justement.
5: Oui, une ville d'ex-Allemagne de l'Est où tout paraît tranquille, peu de signes de cette campagne électorale dans les rues à part quelques affiches des candidats et où l'AFD va organiser cet après-midi une grande fête des familles, la famille traditionnelle, un thème cher à l'extrême droite. L'AFD défend un programme radical et l'assume comme expulser tous les étrangers en situation irrégulière ou réhabiliter une vision positive de l'Allemagne dans les manuels scolaires et ça marche en grande partie grâce à la tête de liste du parti en Saxe-Anhalt, Ulrich Siegmund, que le magazine Der Spiegel a baptisé l'homme le plus dangereux d'Allemagne. 35 ans, physique de genre idéal, cet ancien vendeur de parfums d'ambiance, très à l'aise sur le terrain comme sur les réseaux sociaux, a réussi à rallier beaucoup de sympathisants dans cette région rurale d'ex-Allemagne de l'Est où les habitants se sentent délaissés ou se disent simplement déçus par les partis traditionnels.
3: Ambiance. Justement, la CDU, le parti conservateur du chancelier Friedrich Merz, qui tente aussi de rallier des électeurs aujourd'hui, ça se passera là aussi à Magdebourg.
5: Oui, la CDU, qui est en peine dans les sondages, organise un événement plus symbolique avec une distribution de saucisses curry. Le président sortant de la région, Sven Schulze, défend son bilan, notamment en matière économique. Alors l'enjeu du scrutin dimanche sera de savoir si l'AFD obtient une majorité absolue ou s'il y aura une coalition, mais personne ne veut gouverner avec l'extrême droite. En attendant, une partie de la population de Saxe-Anhalt s'inquiète d'un danger pour les valeurs démocratiques en cas de victoire de l'AFD. La société civile organisera demain un grand rassemblement à Magdebourg.
3: Et merci beaucoup Muriel Paradon, en direct de Magdebourg sur RFI, l'Allemagne, où le groupe automobile Volkswagen a acté hier soir la suppression de 100 000 postes d'ici 5 ans, soit 15% des effectifs du groupe, dont la moitié sur le territoire allemand. L'extrême droite, déjà à la fête en Italie, où la présidente du conseil Giorgia Meloni célèbre aujourd'hui son 1413e jour à la tête du gouvernement, record battu dans ce pays d'ordinaire pointé du doigt pour son instabilité politique. Son parti Fratelli d'Italia fêtera ça aujourd'hui dans les Pouilles, dans le sud-est de l'Italie, où des milliers de sympathisants sont attendus. Et puis l'actualité de l'extrême droite européenne décidément chargée ce vendredi, puisque le parti britannique anti-immigration Réforme UK tient lui en ce moment son congrès annuel à Birmingham. La formation de Nigel Farage, qui recevra tout à l'heure un invité de marque, à savoir Jordan Bardella, président du Rassemblement National en France.
4: Dans le reste de l'actualité, Martin, Volodymyr Zelensky lui dit espérer une visite à Kiev des émissaires de Donald Trump.
3: Jared Kushner et Steve Witkoff attendus dans les prochains jours par le président ukrainien, pour qui il y a urgence à relancer la diplomatie américaine. Des émissaires qui se sont rendus à plusieurs reprises à Moscou ces derniers mois, mais jamais à Kiev depuis le retour de Donald Trump à la Maison-Blanche. Alors que l'Ukraine s'apprête à une nouvelle fin d'année difficile, Moscou ayant encore intensifié ses frappes après les attaques ukrainiennes ciblées sur les infrastructures énergétiques russes cet été. La Russie qui a visé cette semaine des entreprises clés, notamment un distributeur pharmaceutique essentiel en Ukraine. Reportage Emmanuel Chaz.
6: À Kiev, depuis plus d'une semaine, les frappes russes contre les centres de distribution médicaux, alimentaires ou encore postaux sont devenues quotidiennes. Pourtant, une alerte en cours n'empêche pas Svitlana d'aller faire ses courses. Cette informaticienne a bien remarqué quelques changements dans les rayons, mais elle relativise.
7: Je me demande toujours s'il va y avoir des pénuries de nourriture, de produits de première nécessité ou de matériaux de construction. Mais pour l'instant, ça ne se ressent pas particulièrement. On trouve de tout en rayon et si quelque chose vient à manquer dans un magasin Silpo, on le trouve dans un autre supermarché. Il y a donc un équilibre pour l'alimentation et les produits de première nécessité. On trouve du lait en poudre pasteurisé, de la lessive, de la crème. Il y a de tout en rayon.
6: De fait, pour l'instant, on ne peut pas parler de véritable pénurie dans les supermarchés, mais après chaque bombardement, certains produits viennent à manquer. Daria, étudiante, constate.
8: Mes proches sont inquiets. Moi, pas trop. Je pense que ça ira et que la logistique s'améliorera.
6: Face à ces frappes, les autorités ont annoncé des prêts à taux préférentiel pour la reconstruction des entreprises les plus touchées, ainsi que de nouvelles stratégies de distribution. Mais le temps presse. Chaque jour, de nouveaux centres logistiques disparaissent sous les bombes russes. Emmanuel Chaz, Kiev, RFI.
4: À cette heure-ci, son temps universel, la Corée du Sud propose son aide dans le détroit d'Ormuz.
3: Et Séoul qui envisagerait au conditionnel d'apporter sa contribution pour sécuriser la navigation, selon la présidence sud-coréenne. Même s'il n'y a pour l'instant pas de confirmation du gouvernement, ce serait une bonne nouvelle pour les États-Unis qui tentent depuis des mois de convaincre leurs alliés de participer militairement à la sécurité du détroit. Le vice-président américain J.D. Vance qui a lui assuré que le passage était presque revenu à la normale alors que le trafic a dégringolé depuis le début de la guerre avec l'Iran le 28 février dernier. Et puis un autre détroit qui fait les gros titres ces dernières semaines, c'est le détroit de Bab el-Mandeb situé dans le golfe d'Aden, au large du Yémen. Le Yémen où plus de 80 personnes sont mortes dans des affrontements entre les forces gouvernementales et les Houthis pro-iraniens hier. Accusé justement d'avoir lancé une offensive pour s'emparer des zones bordant le détroit. Un golfe de tous les dangers puisque la piraterie somalienne refait elle surface. 6 navires détournés depuis mi-avril. Plus de 90 marins pris en otage. C'est l'objet du dossier de notre édition. Et c'est avec Nicolas Feldman. Bonjour Nicolas.
9: Bonjour Martin, bonjour à tous.
3: Alors on l'a dit, le golfe d'Aden fragilisé côté yéménite est soumis à ces pirates de nouveau actifs côté somalien. Et pour avoir une vision plus large de la cartographie, eh bien vous vous êtes rendu dans l'ouest de la France où un navire vient de rentrer.
9: Oui, direction le Mika Center. À Brest, des officiers de la Marine nationale scrutent les mers du globe. Des incidents qui sont suivis sur de grands écrans en temps réel, comme ce 17 juillet dernier, lorsque le Hassala, un pétrolier sous pavillon tanzanien, est attaqué. Le capitaine de frégate Emmanuel est le commandant du Mika Center.
10: Le Hassala, vous aviez un navire qui naviguait sur le côté nord du golfe d'Aden et qui s'est fait surprendre par des skiffs armés qui sont montés à son bord, qui ont pris son contrôle. Et ce navire a été ensuite dérouté par les pirates qui sont venus le placer à l'est de la Corne de l'Afrique, où ils peuvent rentrer dans des négociations avec le pays du pavillon pour essayer de récupérer l'argent qu'ils souhaitent obtenir.
9: Dès lors, la mission des Français, alerter les navires dans la zone et suivre avec leurs partenaires européens l'évolution de la situation.
3: Et un suivi qui a fait dire aux observateurs, Nicolas, que les méthodes des pirates ont bien changé.
9: Oui, plus mobiles, plus agiles, les pirates opèrent désormais plus loin des côtes somaliennes, constate le commandant du Mika Center.
10: Vous avez une évolution avec des tentatives d'arraisonnement qui ont eu lieu il y a quelques mois, fin 2025, où ils allaient plutôt toucher les bateaux de pêche, les petits bateaux côtiers, etc., pour s'en servir potentiellement, suivant notre analyse, comme ensuite bateau-mer et aller plus loin. Et on a vu, dès le début de l'année 2026, qu'ils commençaient à s'intéresser à des bâtiments un petit peu plus lourds, des cargos, des vraquiers, etc., qui leur permettent d'évoluer dans leur méthode.
3: Alors, on l'entend, les méthodes évoluent. Résultat, on le disait, 6 navires ont été détournés depuis la mi-avril. Comment s'explique cette résurgence de la piraterie, Nicolas ?
9: Il y a d'abord la situation très fragile dans le Puntland, au nord-est de la Somalie, avec de la pauvreté, une instabilité politique. Mais les pirates exploitent surtout dans la région une forme de vide sécuritaire. C'est ce qu'explique le géographe François Guizioux, chercheur au CNRS.
11: Bah quand le chat n'est pas là, les souris dansent. Hein. Le nombre de missions se multipliant du côté d'Ormuz, ou alors ailleurs en mer Rouge, finalement, ça laisse un vide tactique et stratégique. Et donc, mécaniquement, les pirates ont de nouvelles proies et ça fait des bateaux détournés, des otages, etc.
9: Face à cette nouvelle donne, les marines réagissent. L'un des 6 navires détournés, le Latuf, capturé à la mi-août, a été libéré la semaine dernière après une opération militaire de 10 jours menée conjointement par la Turquie et la Somalie.
12: Merci beaucoup Nicolas Fellman. Vous signez ce matin notre dossier de la rédaction.
4: À Pékin, la Chine, elle poursuit sa construction de nouvelles îles artificielles.
12: Qui viennent s'ajouter à la 20aine d'avant-postes chinois en mer de Chine méridionale, où la grande muraille de sable s'agrandit en dépit d'une souveraineté contestée, notamment par les Philippines ou par le Vietnam. Hanoï, qui a par exemple condamné les constructions chinoises dans les îles Paracels, à quelques centaines de kilomètres des côtes vietnamiennes, et exige l'arrêt immédiat des travaux chinois, Nicolas Roca.
13: Une mystérieuse structure en béton, un port et ce qui ressemble à une piste d'atterrissage. En 6 mois, 2 bancs de sable séparés de 14 kilomètres ont été transformés en île en dur, capable d'accueillir bâtiments et équipements.
14: Tout porte à croire que la Chine est en train de construire une très grande base militaire sur le récif d'Antelope.
13: Harrison Preta est directeur adjoint et chercheur au sein de l'Asia Maritime Transparency Initiative.
14: Sur l'île voisine, il est probable qu'il s'agisse de construction de structures de soutien à cette base militaire. Et je dirais qu'il s'agit sûrement d'installations d'équipements de surveillance et de radar.
13: Un bâtiment non identifié de forme triangulaire sur l'île de Yagong interroge des observateurs.
14: C'est un type de structure que je n'avais jamais vraiment vu auparavant.
13: Équipement militaire plus moderne, nouvelle capacité radar chinoise, difficile à dire, mais l'objectif en tout cas semble clair.
14: Tout nouvel équipement de surveillance sera extrêmement utile pour regarder vers le Vietnam et vers les eaux situé entre l'île et les côtes vietnamiennes.
13: Historiquement plus prudent que les Philippines, le Vietnam conteste récemment plus fermement la souveraineté chinoise dans l'archipel. Hanoï s'est même équipé d'îles artificielles dans la zone ces dernières années.
12: Et Nicolas Roca du service international de RFI.
4: Le pire phénomène El Niño depuis 40 ans touche actuellement la planète.
12: C'est ce que dit l'OMM, l'Organisation Météorologique Mondiale de l'ONU. 2026 bien parti pour surpasser 2024 comme année la plus chaude de l'histoire. Et l'épisode d'El Niño devrait se poursuivre en 2027. L'OMM qui, dans son dernier bulletin, prévient que 3 pays d'Afrique australe pourraient être particulièrement touchés, à savoir Madagascar, le Malawi et le Mozambique. Gaël Lalex.
15: Le Mozambique intègre ce classement aux côtés du Malawi et de Madagascar. Selon le rapport préparatoire d'OCHA, le Bureau des Nations Unies pour les Affaires Humanitaires, il y a plus de 90% de chances que l'actuel épisode El Niño atteigne une intensité très forte d'ici mars 2027. Longue bande d'environ 3000 km, le Mozambique sera affecté de différentes manières. D'après l'Institut de Météorologie Nationale, le centre et le sud du pays souffriront de sécheresse. La petite saison des pluies entre octobre et décembre risque d'être la plus faible depuis 1950. Le nord du pays, en revanche, essuiera probablement des précipitations diluviennes avec un fort risque d'inondation. Dans les deux cas, les conséquences peuvent s'avérer dramatiques pour ce pays qui vit essentiellement de l'agriculture. Mi-août, le ministre des Travaux publics a annoncé qu'un plan de mitigation des effets d'El Niño serait prochainement proposé au Conseil des ministres. Le gouvernement a déjà identifié 52 districts dans le sud du pays susceptibles de souffrir de pénuries d'eau. La situation du Mozambique est déjà particulièrement difficile. OCHA rappelle que 3,5 millions de personnes se trouvent actuellement en situation d'insécurité alimentaire aiguë. Gaëlle Lalex, Nairobi, RFI.
4: Et cette alerte concernant El Niño qui vient en tout cas conclure un été catastrophique.
12: Avant le réchauffement des océans, l'été 2026 qui a été marqué par les incendies, les sécheresses et les canicules à répétition. Et ce vendredi, un plan d'aide au monde agricole doit être dévoilé en France. Les syndicats qui estiment leurs besoins à plusieurs milliards d'euros après les pertes estivales. Les prévisions de production sont en très nette baisse. Les agriculteurs, eux, font le bilan de l'été et regardent déjà vers la présidentielle de l'an prochain. Reportage à Cravant dans les Yvelines, Jeanne Martoli.
16: Sur l'exploitation familiale où il est installé depuis 2021, Erwan Gouillette élève 3500 volailles qu'il nourrit avec ses céréales, 180 hectares de blé, d'orge et de maïs. Et il le dit, l'été a été particulièrement difficile.
17: On ne savait pas trop ce que la récolte allait donner, on ne savait pas trop si on allait pouvoir moissonner voilà, avec la chaleur, si on n'allait pas mettre le feu bêtement en faisant notre travail, cramer un village, est-ce qu'on n'allait pas ramasser des animaux morts, c'était vraiment un été compliqué.
16: Du côté du bilan, une centaine de ces volailles n'a pas résisté à la canicule de la fin juin. Des animaux nourris grâce à ses 15 hectares de maïs, mais cette année il s'attend à des rendements en baisse de 70%.
17: Cas typique de cette année, on voit bien là, on a un pied de maïs où il n'y a aucun grain dessus. On va récolter ça mi-septembre, là, dans 15 jours, 3 semaines. Alors que normalement, on récolte ça fin novembre, des fois même début décembre.
16: L'éleveur espère récolter tout juste de quoi nourrir ses volailles. Du côté du blé, la récolte a été meilleure qu'attendue, ce qui devrait lui permettre de parvenir à payer ses charges. Aujourd'hui, il suivra les annonces du gouvernement via des groupes syndicaux sur les réseaux sociaux.
17: Non, on n'attend plus grand-chose, j'ai envie de vous dire, mais que l'État soit avec nous auprès des banques, s'il y a besoin de reporter des échéances, d'étaler des cotisations ou de carrément supprimer sur certaines années.
16: Mais comme beaucoup dans la profession, il a d'ores et déjà désormais le regard tourné vers 2027.
12: Et à l'instant, magie de l'actu, plus d'un milliard d'euros viennent d'être débloqués pour soutenir l'agriculture. C'est ce qu'annonce la ministre Annie Genevard lors d'une conférence de presse. La magie de l'actu, c'est avec Clotilde Dumais pour la suite et la fin des RFI Matin.
4: Merci beaucoup Martin Guez.
18: Et vous êtes de retour sur les ondes de RGO. Nous, tout de suite, on repart avec un petit morceau de musique des Didi Bridgewater. C'est le Children Go Round. Ça sera suivi de l'émission Au cœur de l'été, la rediffusion de l'émission qui est passée hier soir sur un job dating. On vous souhaite une bonne écoute et une bonne journée à toutes et à tous.

0: Bonjour à toutes et bonjour à tous. Aujourd'hui, on va parler emploi, on va parler insertion, on va parler job dating avec un événement qui arrive bientôt en septembre. J'ai avec moi Mathilde Cervantes de la CLED qui est venue nous en parler. Mathilde Cervantes, bonjour et bienvenue.
1: Bonjour.
0: Alors, pour commencer, est-ce que vous voulez bien vous présenter, présenter peut-être aussi un peu la CLED et le réseau TESA?
1: Alors, donc moi, je suis la coordinatrice du réseau partenarial TESA. Donc, c'est un réseau qui regroupe plusieurs partenaires de l'emploi sur le bassin alésien. Et on se réunit pour travailler les parcours d'insertion et accompagner les personnes dans leur parcours vers l'emploi. Donc, c'est l'association La CLED qui porte ce dispositif, qui a d'abord été pendant plusieurs années une expérimentation et qui est financé depuis cette année 2026. Voilà.
0: Et donc, ça va être la première édition de ce job dating ou il y en a quand même déjà eu avant?
1: Alors, on en a déjà fait, mais sur Alès, oui, ce sera notre première édition cette année.
0: Et alors, c'est un réseau pour que les gens puissent se donner une idée qui regroupe à peu près combien de partenaires? Est-ce que du coup, comment vous êtes complémentaires peut-être les uns et les autres?
1: Oui, alors on regroupe... Il y a différents types de partenariats sur la plateforme. Donc, on a déjà les membres actifs qui sont vraiment tout le temps là. Donc, on se voit une fois par mois. Et ça regroupe des chantiers d'insertion, des centres d'hébergement. On a aussi l'EPID, France Travail, la MLJ. Donc, ça, c'est tous les partenaires, tous les membres qui sont actifs au sein du réseau. Et donc, on a plusieurs profils de professionnels, des conseillers en insertion professionnelle, des travailleurs sociaux, des encadrants techniques... des conseillers emploi.
0: Donc, plutôt pour faciliter peut-être un peu le parcours des personnes qui souhaitent s'insérer pour éviter qu'ils soient ballottés peut-être d'une structure à l'autre comme ça.
1: Voilà, c'est ça.

0: de 9h à 13h et ça se passera à l'espace Caso à Alès. Donc voilà, on va accueillir plusieurs entreprises, mais pas que, il y aura aussi des centres de formation, des agences d'intérim et les partenaires de l'emploi qui seront présents pour accompagner aussi. Donc voilà, donc c'est un événement qui aura lieu donc, le 15 septembre et on espère y voir du monde et que les entreprises, autant que les demandeurs d'emploi, seront contents de cet événement parce que cette année, donc, il n'y a pas de taf à Alès. Et notre idée, c'était qu'on puisse aussi proposer quelque chose sur le bassin pour pallier un peu à ça, quoi.
1: J'imagine que c'est un événement qui s'adresse à absolument tout le monde.
0: Oui, c'est ouvert.
1: Et est-ce qu'il y a une méthodologie particulière? Comment on y vient? Il y a des stands, on se balade? Ou est-ce qu'il y a un parcours? Comment ça sera organisé?
0: Donc la salle Caso est quand même assez grande. Donc en fait, il y aura juste des stands avec les entreprises et sur l'estrade, les partenaires qui seront là aussi pour accompagner les demandeurs d'emploi. Donc il faut s'inscrire par contre sur mes événements emploi sur France Travail parce qu'on est un petit événement. Comme c'est la première année, on espère avoir du monde et on espère aussi qu'il faut s'inscrire parce qu'on n'est pas à la hauteur du taf non, où il y a beaucoup, beaucoup d'entreprises. Voilà, nous, on espère avoir entre 20 et 25 entreprises.
1: Des entreprises, bien sûr, locales.
0: Ah, bien sûr. Oui.
1: Et ce genre d'événement, du coup, c'est de 9h à 13h, donc c'est sur une matinée. J'imagine vous attendez quand même un peu de monde. Il va falloir quand même, je pense, bien s'organiser, du coup, pour les personnes qui souhaitent venir participer à cet événement.
0: Oui, c'est ça. Donc, sur France Travail, il y aura différents créneaux. On a pensé ça en créneau, justement, pour fluidifier les passages et que tout le monde puisse voir les entreprises. Donc, il y aura des créneaux. Vous pouvez vous inscrire sur n'importe quel créneau qui seront proposés sur la plateforme.
1: Par contre, du coup, les personnes qui ne sont pas inscrites à France Travail ne peuvent pas venir à l'événement?
0: Alors, c'est ouvert, mais c'est quand même recommandé de pouvoir s'inscrire via France Travail pour la facilité de l'organisation, on va dire.
1: Outre les entreprises, vous avez dit, il y aurait également des personnes autour, peut-être un peu plus pour conseiller, pour orienter, c'est cela?
0: Oui, donc il y aura un stand France Travail aussi pour accompagner les demandeurs d'emploi sur toutes leurs questions. On aura aussi, par exemple, un stand CIVAM, donc, qui est un organisme lié à l'agriculture, qui va proposer aussi son offre de formation sur tout le volet agriculture. Solidarnet, ce genre de partenaires qui pourront accompagner, notamment pour l'impression de CV ou ce genre de choses.
1: Est-ce qu'il y a d'autres informations pratiques d'ailleurs que les personnes doivent savoir pour assister à l'événement?
0: Au niveau des entreprises, on a essayé de cibler le maximum de secteurs d'activité. Donc on a du service à la personne, de l'espace vert, entretien et nettoyage, du transport, de la logistique, du BTP, de l'agriculture, de l'industrie pour les plus gros secteurs d'activité. Mais on va avoir une grosse séance de prospection aussi 2 semaines avant l'événement qui va nous permettre d'avoir les offres les plus actualisées du moment. Et donc on est vraiment ouvert tout secteur d'activité.
1: Très bien. Mathilde Cervantes, merci beaucoup d'être venue jusqu'à nos locaux.
0: Merci à vous.
1: Et puis à vous qui nous écoutez, je vous souhaite une bonne journée, une bonne écoute sur les ondes de RGO et on se donne rendez-vous le 15 septembre à l'espace Caso pour le job dating du réseau TESA.

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0: 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Ça raconte l'histoire de Enzo, 19 ans, et de sa sœur Carla, 20 ans, qui sont livrés à eux-mêmes depuis plusieurs années. Quand leur père, Anthony, est libéré de prison, Enzo voit la promesse fragile d'une famille à reconstruire, contrairement à Carla, pour qui l'idée reste inconcevable. Rattrapé par son passé, Enzo doit se confronter à une vérité qu'il a trop longtemps gardée pour lui. Je vous propose tout de suite d'écouter la bande-annonce de La Frappe.
1: T'as vraiment envie de le revoir ?

0: Alors, quelle est la suite?
1: 5 ans de prison, c'est pas rien.
2: Ben, il va bosser avec moi sur le marché.
3: Roxane.
4: Bonjour.
3: Ma copine.
4: À nous.
5: On avait dit à l'avocat qu'on donnait pas suite.
0: Mais t'es malade, mais t'es con, mais t'es con!
2: C'est notre père qui a... On est une famille.
6: Casse-toi.
0: Casse-toi!
6: C'était quand, toi? Tu crois que c'était de l'amour ce qu'il nous faisait?
2: Maman.
1: Je suis pas ta mère, Enzo. T'as plus 10 ans.
6: Redevenir comme lui.
2: Arrête!
7: Enzo, on y va.
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0: 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Tout de suite, vous avez rendez-vous avec l'émission Que Choisir Ensemble, présentée par André et Marie. Sur Grille Ouverte, vous écoutez Que Choisir, l'émission de la revue mensuelle Que Choisir, présentée par André Moulin et Marie Young. Bonjour à toutes et bonjour à tous, vous êtes à l'écoute de Radio Grille Ouverte 88.2 et comme vous l'avez entendu, c'est l'émission du Que Choisir Ensemble, même plus précisément depuis quelques temps, toujours avec André et Marie. Bonjour à tous les deux.
1: Oui, bonjour.
2: Oui, bonjour.
0: Et c'est la spéciale, l'émission du mois de juillet plutôt, 2026. On commence directement avec des témoignages. André nous parlera du Nutri-Score abandonné par de grandes marques et adopté par d'autres.
1: Oui, alors plusieurs entreprises ont discrètement retiré le logo nutritionnel Nutri-Score de tout ou partie de leurs produits. En cause, son nouveau mode de calcul, et à l'inverse, donc, d'autres industriels l'ont adopté. Or, l'évolution du Nutri-Score, c'est une mise à jour de l'algorithme qui a été effectuée en 2024. Et cette évolution permet d'évaluer plus finement la qualité nutritionnelle des aliments. La conséquence, c'est qu'une notation plus sévère pour de nombreux produits, en particulier les boissons lactées et celles contenant des édulcorants et les aliments sucrés. Parmi les entreprises qui ont cessé, donc on a Kellogg's, donc c'est du groupe Aost. Il y a également des marques de Danone qui l'ont arrêté. À l'inverse, donc, il y a d'autres acteurs qui l'ont conservé, voire amplifié, comme Nestlé. Et on voit apparaître donc des acteurs pas majeurs dans le domaine de l'alimentation qui ont adopté le Nutri-Score. Donc, au total, le bilan il est quand même positif parce qu'il y a plus d'acteurs qui ont adopté le nouveau Nutri-Score que ceux qui l'ont abandonné.
0: Une autre partie de témoignage porte sur la Société Générale qui est mise à l'amende par l'autorité de contrôle.
1: Oui, alors là, il s'agit d'une recette qui est bien connue, c'est-à-dire vendre des prestations annexes à la prestation principale, quitte à forcer la main du client. Et donc l'autorité de contrôle a prononcé une sanction pécuniaire de 20 millions d'euros à l'encontre de la Société Générale, prise en sa qualité d'intermédiaire d'assurance. C'est-à-dire que sa formule intégrait automatiquement une adhésion à un contrat d'assurance collectif de dommages dénommé « Bonne assurance au quotidien », lequel est souscrit auprès d'une société qui s'appelle José Sûr, qui est une filiale de la Société Générale. Donc c'est une pratique qui contrevient aux obligations d'information précontractuelle et devoir de conseil de la banque. Donc cette question-là d'essayer de vendre des contrats en accompagnement de prestations annexes, on le connaît très bien dans le domaine des assurances, notamment des matériels informatiques.
0: Et on passe à la partie d'enquête. On fait un focus sur les enquêtes avec Marie qui nous parle d'une grande enquête sur les fast-foods.
2: Alors oui, en effet, les fast-foods, ça concerne la santé et l'environnement. On a une prolifération de fast-foods qui suscite un rejet croissant. Mais sont-ils tous à mettre au même banc ? Alors nous avons comparé 6 chaînes de restauration rapide. Alors l'INSEE, elle recense plus de 50 000 commerces de restauration rapide, contre 4 fois moins en 2025. Alors, Que Choisir s'est penché sur la question et la durabilité de cette consommation croissante. Le principal défaut des fast-foods. Ce n'est pas surprenant, mais nous avons un déséquilibre alimentaire. Alors, les trois quarts des plats et la moitié des desserts et un quart des accompagnements servis mériteraient un Nutri-Score de D à E. Autrement dit, les plus mauvaises notes. Alors, ajoutons les boissons très sucrées et des proportions toujours plus grosses. Alors, les repas sont déséquilibrés. On retrouve, bien entendu, 1955 calories chez Quick contre 2589 calories chez Otakos. En clair, c'est l'équivalent d'un apport calorique quotidien recommandé pour un adulte par jour et par et pas par repas. Là, on se retrouve bien entendu avec une surconsommation de produits gras et sucrés par repas. Et le problème des fast-foods, c'est leur accessibilité, puisque la consommation est à la fois rapide et pas chère. L'achat d'un menu plat, dessert, boisson coûte entre 6 à 7 euros et s'avale en 15 minutes. Alors, d'après les chiffres de l'URSSAF, en 2019, 20 municipalités qui concentrent le plus de ce type de commerce se sont installées dans la banlieue parisienne et relativement les plus pauvres. Dans les quartiers défavorisés, l'ouverture de fast-food est un moteur créateur d'emplois et de lieux de sociabilité. Ceci n'est pas sans impact sur la santé des populations concernées, bien entendu. Il y a un risque de surpoids, de diabète, et les lois sur l'environnemental, sont souvent bafouées. Alors, sur ces 6 enseignes que nous avons notées, nous prenons Outacos, qui a la plus mauvaise note, à 3,9 sur 20, avec un seul menu à 2589 calories, ce que je vous disais. Alors, ni le bœuf, ni la volaille et ni le blé ce ne sont pas de produits français qui arrivent de notre territoire, mais qui arrivent de l'extérieur. Les emballages, bien entendu, jetables, ne sont pas réutilisables. Donc là, on a un problème aussi d'environnement. Le quick, lui, 5,1 sur 20, c'est les seuls qui n'indiquent pas l'origine des viandes et ne réduit pas les emballages. KFC, 8,20, aucune vaisselle réutilisable. Burger King, 8,4, c'est la médiocrité qui règne avec un Nutri-Score D. McDonald's, 10,5 sur 20, tente d'imposer une image vertueuse et fait un effort sur l'équilibre alimentaire. Proposition de fontaine d'eau, de label rouge et de viande majoritairement française. Et quant à BioBurger, c'est lui qui tire quand même vers le haut, on a une note de 15,3 sur 20. Il est respectueux de la planète, mais il y en a peu en France qui sont implantés. On a un menu à 13,90 € sans le dessert, mais c'est du 100% bio. Donc dans les fast-foods, il y a une large surconsommation de viande et de plats très caloriques et une surproduction de déchets. Les lois environnementales sont trop souvent bafouées.
0: Et une autre partie d'enquête porte sur les laits infantiles contaminés.
2: Alors oui, en effet, les laits infantiles contaminés, on en a beaucoup parlé, mais que sait-on ? En fait, l'État et les fabricants sont-ils vraiment défaillants ? Dans l'enfer des laits infantiles contaminés par la toxine céréolite, une mission de l'Assemblée nationale pointe des lacunes industrielles et des pouvoirs publics. Les magasins ont retiré discrètement les stocks sans informer les clients, bien entendu, et les autorités sanitaires. L'alerte des retraits en magasin a été déclenchée trop tardivement, ainsi que le manque de transparence des industriels est pointé du doigt. C'est à se demander s'ils sont coupables de négligence face à un public qui est vulnérable, les nourrissons. Le principe de précaution a-t-il été appliqué ? On se pose la question. Ben non, au vu du maintien du marché des laits infantiles contaminés pendant plusieurs semaines après le début de l'alerte. Plus d'un mois s'est écoulé entre le premier avertissement qui a débuté début décembre 2025 et le lancement de la procédure s'est écoulé le 13 janvier, plus d'un mois, pour retirer vraiment les produits et informer la population. Les centres de protection maternelle et infantile n'ont pas été prévenus et il a été difficile de centraliser les données sur les cas de bébés malades. Les parlementaires recommandent de renforcer les effectifs des administrations veillant à la sécurité des aliments et enfin d'imposer des contrôles indépendants au lieu de faire confiance aux industriels effectuant eux-mêmes leurs prélèvements. Ils souhaitent mettre en place un outil de rappel pour garantir les blocages des produits en caisse contrôlés par les codes-barres et avoir plus de visibilité sur le site Rappel Conso. La réglementation est-elle assez fournie ? Il n'existe aucun cas répertorié de contamination d'un aliment infantile par la céréulide. Seul indique le rapport, ce qui amène à douter de notre capacité à détecter les dangers émergents dans l'alimentation.
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0: Et on passe à la partie des tests comparatifs. C'est André qui va commencer et en nous parlant des climatiseurs.
1: Oui, un sujet qui est très d'actualité. Donc, la climatisation est décriée pour son impact écologique. Pourtant, elle apparaît pour un nombre croissant de Français comme l'une des réponses les plus efficaces aux étés torrides. Donc, notre test explore trois catégories d'appareils, de la plus facile à installer à la plus sobre en énergie. Alors, la plus facile à installer, ce sont les climatisateurs mobiles. Donc, il suffit de les brancher à une prise électrique, mais il faut évacuer l'air chaud vers l'extérieur à l'aide d'une gaine que l'on glisse dans une fenêtre entrebâillée. Le calcul, c'est d'environ 40 watts par mètre cube de la pièce ou des pièces à climatiser. Alors donc, nous avons testé donc 8 appareils mobiles. Alors la gamme de prix, ça va de 200 euros à 569 euros. Et en termes de notes globales, ça va de 11,7 à 15. Et en fait, il faut au moins mettre autour de 500 ou 600 euros pour avoir un appareil qui est relativement bien noté. Alors, j'ai donc évoqué les appareils mobiles. Ensuite, il y a les fixes, monoblocs, muraux. Donc, on les installe contre un mur de façade qui est préalablement percé de deux trous d'environ 16 cm de diamètre. Donc, ils se sont montrés plus efficaces que les climatisateurs mobiles. Ils consomment aussi moins d'électricité, car inutile de laisser une fenêtre entrouverte en permanence. Un point quand même négatif, c'est que leur niveau sonore est élevé, puisque l'ensemble de l'appareillage est situé à l'intérieur de la pièce. Donc, nous avons testé 6 climatiseurs monoblocs, et donc leur coût est beaucoup plus élevé, puisqu'on va de 1000 euros à 4400 euros. Et les notes vont de 10,7 à 14,5. Mais je vois que d'après les tests, eh bien, environ avec 1000 euros ou 1200 euros, on trouve un appareil qui est relativement bien noté. Ensuite, troisième catégorie de climatiseurs, c'est ce qu'on appelle les splits, c'est-à-dire que c'est une pompe à chaleur RR. Donc il y a un bloc qui est situé à l'extérieur du logement, c'est là qu'il y a le compresseur, et c'est la partie la plus bruyante de l'installation. Et puis l'autre pièce et l'autre équipement est dans la pièce à rafraîchir. Donc là, c'est pour ce qui est de la pièce, donc c'est beaucoup plus silencieux. Alors, j'ajoute un point, c'est qu'il faut être attentif à l'évacuation de l'eau de la condensation. Et donc, il y a deux solutions, soit l'évacuer par gravité, auquel cas, eh bien, on n'a jamais de problème de ce point de vue. Soit il y a une petite pompe qui évacue cette eau de condensation, et cette pompe, eh bien, elle tombe en panne de temps en temps. Et donc, si elle tombe en panne, ça veut dire que l'eau ruisselle à l'intérieur de la maison. Et il faut bien voir où est-ce qu'elle va tomber. Si elle tombe sur un appareil électrique, c'est vraiment très ennuyeux. Alors, nous avons testé 10 appareils donc, du type pompe à chaleur RR. Donc, leur coût il va de 534 euros, je vois, à 1600 euros. Donc, vous voyez, grosso modo, c'est le même ordre de grandeur que les précédents. Et leur note va de 10,5 à 15. Et donc, pour avoir un appareil bien noté, il suffit de mettre environ 1000 euros.
0: Un autre test comparatif de Marie qui va porter sur les anti-moustiques.
2: Alors oui, les anti-moustiques, eh bien, c'est d'actualité aujourd'hui. On a comparé 15 produits qui se vendent sur le marché. Donc les répulsifs cutanés sont l'ultime rempart contre les moustiques. Alors, pour réduire ces piqûres, il faut déjà se prémunir d'une moustiquaire au-dessus du lit et ensuite d'un ventilateur plafond ou mobile qui élimine les réservoirs autour de l'habitation. Ça, c'est primordial. Et parfois, d'autres choix sur... On peut se rapprocher des répulsifs pour être aussi préservé des tiques qui vont aussi apporter la maladie de Lyme. Alors, ce que, en termes de cosmétiques, mais des biocides, nous rappelons que les maladies comme le chikungunya, Le Zika, la dengue ou le paludisme sont transmis par les moustiques et c'est à utiliser sur une période restreinte et de quelques semaines. Alors, on a sélectionné donc ces 15 produits. Il faut s'enduire de ce produit répulsif au niveau des bras, bien entendu. Alors, en fonction de certains produits, des produits vont être plus toxiques que d'autres, et en sélectionnant aussi pour les enfants certaines marques. Donc, si nous prenons par exemple le premier produit qui est le mieux noté, c'est l'insecte écran tropique à 18,8 sur 20. Il a une durée de 8 heures pour vous préserver des piqûres. Il fonctionne très bien, sans conditions exigeantes, mais surtout, il ne faut pas l'utiliser sur les enfants parce qu'il est toxique. On prend par exemple le deuxième produit qui est la marque d'Apis Spray, zone tropicale et tempérée. Là, on n'a pas vraiment de précautions particulières, juste de ne pas mettre sur les enfants en dessous de 3 ans. C'est un bon produit, il est bien noté, 17,8 sur 20 à 12,60 €. Et enfin, le dernier qui est aussi bien noté, qui est Bodyguard, peau sensible, 14,4 sur 20, 12,95. Alors là, il est utilisable sur les bébés dès 6 mois, mais il ne dure par contre que 4 à 5 heures. Donc il faut s'en servir, mais avec beaucoup de précautions, parce que ça reste quand même des produits chimiques, et surtout faire attention aux enfants et de ne pas trop prolonger non plus les applications.
0: Et le dernier test comparatif porte sur les machines à glace.
1: Oui, encore un sujet d'actualité dans cet été de 2026. Donc déguster des douceurs givrées tout en gardant la main sur les ingrédients, c'est possible. Alors ce qui a été passé au banc d'essai, des sorbetières, des mixeurs à glace et turbines. Donc 10 appareils ont été testés. Leur prix de vente varie de 70 euros à 350 euros. Et leur notation globale, sur la base d'une batterie de critères, va de 10 à 16,3. Et le plus cher est le mieux noté. Donc, y a un choix qui est tout à fait possible en mettant autour de 200 ou 250 euros et non pas 350.
0: On passe à une nouvelle partie un peu spéciale et j'espère de bonnes nouvelles sur le démarchage et des nouvelles règles du démarchage téléphonique.
1: Oui. Alors, à partir du 11 août 2026, le démarchage par téléphone ne sera autorisé qu'à la seule condition que le destinataire ait donné son consentement préalable. Mais face à ce bouleversement-là des règles, alors les professionnels s'organisent. Donc, ils s'organisent pour obtenir le consentement qui doit être libre, spécifique, éclairé, univoque et révocable. Donc ce n'est qu'à cette condition que les professionnels pourront les considérer comme ce qu'on appelle des leads qualifiés, c'est-à-dire en clair, des agents ayant accepté d'être joints et qu'elles auront la possibilité de les appeler. Et donc afin de décrocher ce précieux sésame, donc cet accord, il existe plusieurs techniques. La plus simple, c'est de proposer aux consommateurs intéressés par une offre de laisser leurs coordonnées. Ensuite, le professionnel peut le rappeler. Une autre solution consiste à conditionner la participation à un jeu concours ou le téléchargement de contenu gratuit, par exemple un catalogue, un livre blanc, un outil de création 3D, etc., à une autorisation d'être contacté par le professionnel. Alors, il y a des cas où le consentement n'est pas obligatoire. C'est dans le cas, par exemple, d'un professionnel qui a ses propres clients. Enfin, le dernier point, il y a des professionnels qui profitent encore quand ils reçoivent un coup de fil par leur clientèle, le commercial tente de convaincre la personne qui appelle. Là, c'est la personne qui appelle d'accepter donc de recevoir des offres. Et donc on appelle ça donc cette méthode qui est appelée le rebond commercial. Qu'un rebond commercial, ça veut dire qu'on profite d'une opportunité, là c'est le client qui appelle, pour essayer de faire en sorte qu'il accepte d'être démarché.
0: On On passe à la partie du courrier des lecteurs. André nous parle de la garantie d'un grille-pain acheté à Monoprix.
1: Oui, alors le Que Choisir reçoit beaucoup de courriers des lecteurs. Donc dans la revue, j'en ai choisi deux. Alors le premier, donc, ça concerne un grille-pain qui a des défauts de fonctionnement. Alors qu'est-ce qui s'est passé ? Alors quelque temps après qu'un consommateur ait acheté un grille-pain à Monoprix, ce grille-pain a présenté des dysfonctionnements. Il fait disjoncter le circuit électrique, rien que ça. Hein. Alors la responsable du supermarché, donc Monoprix, a refusé de reprendre l'appareil. Le motif avancé, plus de 2 semaines s'étaient écoulées depuis son acquisition. La question, est-ce normal ? Alors, la réponse, c'est que Monoprix propose effectivement une garantie satisfait ou remboursé, qui permet aux clients d'échanger, de se faire rembourser un produit dans un certain délai. Il s'agit ça d'un avantage commercial, tout simplement. Mais il se trouve que c'est un problème d'abord de défaut de conformité. Et donc, qu'est-ce qu'il faut faire ? Il faut adresser une lettre recommandée et calculée de réception au magasin en le mettant en demeure de procéder soit à la réparation de l'appareil, soit à son remplacement. Et s'il n'y a pas de réponse dans les 30 jours qui suivent, le consommateur est en droit d'exiger la restitution du prix du grille-pain. Alors, à supposer que ce refus d'accéder à cette demande persiste, il est prudent de contacter le service clientèle national de Monoprix. Parce que dans un premier temps, on s'adresse au vendeur local, donc au magasin local, mais on peut s'adresser directement au service clientèle national de Monoprix et voir, on peut saisir aussi le conciliateur de justice.
0: Le deuxième courrier des lecteurs porte sur l'achat d'un article de luxe qui se révèle une contrefaçon.
1: Oui, alors là, il s'agit d'un particulier qui a acheté

0: Outre, l'acheteur peut porter plainte contre lui, car vendre un produit contrefait en connaissance de cause constitue un délit. Alors, il ne faut surtout pas essayer de le vendre à quelqu'un d'autre. Hein. Alors, une dernier point qu'il est bon de faire, c'est contacter la marque dont la référence a été copiée afin qu'elle vous indique la conduite à tenir. Et en fait, la marque est très sensible, quand je parle de produits de luxe, hein, est très sensible au fait qu'il y ait eu des contrefaçons. Donc ça l'intéressera de connaître l'information pour prendre des mesures.
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2: On passe à la partie hors-série, budget de 2026. Et Marie nous parlera d'une arnaque, le spoofing.
3: Alors oui, sur notre revue hors-série, face aux arnaques, il faut vous défendre. Le spoofing, en fait, faut faire attention aux faux banquiers qui vous appellent directement. Ce sont des gens malhonnêtes qui se font passer pour votre banquier. Ils ont le numéro de téléphone. Alors surtout, il ne faut jamais donner votre mot de passe et votre code secret. Et surtout, parce qu'ils veulent valider des opérations afin de vider votre compte en banque.
2: Un autre sujet d'hors-série sur les rénovations énergétiques.
0: Oui, alors c'est moi qui prends le relais là. La revue donc indique les précautions qu'il faut prendre pour lutter contre les fraudes liées aux travaux immobiliers. Et l'une des premières précautions à prendre, c'est d'apprendre un rendez-vous concernant MaPrimeRénov'. Et donc, quand il s'agit de projets de rénovation d'ampleur, eh bien, ce rendez-vous est obligatoire avec un conseiller de France Rénov'. C'est un service public présent sur tout le territoire. En fait, il y a 614 agences qui remplissent ce rôle de conseiller France Rénov'. Et il est destiné à accompagner les particuliers tout au long de leur démarche. Et les échanges gratuits peuvent avoir lieu en présentiel, en visio. Donc il ne faut pas hésiter donc à faire appel donc à ce conseiller de MaPrimeRénov'. Et dernier point que j'ajoute, il y a des agents qui se prétendent envoyés par EDF ou Enedis, à titre d'exemple. Et là, il faut être extrêmement prudent.
2: Un autre sujet de Marie sur une usurpation d'identité concernant l'affaire SFAM.
3: Alors, l'affaire SFAM. Alors, il faut être vigilant sur les assurances que l'on vous propose au moment de l'achat d'un produit, style électroménager. De nombreux vendeurs vous font souscrire une extension de garantie, mais celle-ci est-elle vraiment utile, dans le sens où quand vous cumulez sur 12 mois le prix de votre assurance, votre électroménager étant neuf, et bien entendu, vous allez payer une assurance pendant quelques années pour rien. Et quand vous allez arriver au bout de 4, 5 ans, peut-être moins, vous aurez payé une assurance beaucoup plus chère certainement que la réparation de votre électroménager. Donc restez vigilants là-dessus aussi.
2: On passe à une partie sur des arnaques sentimentales, toujours de Marie.
3: Oui, alors les arnaques sentimentales, malheureusement, c'est un super bon filon pour les brouteurs. Alors, qui sont les brouteurs? Ben, ce sont en fait les personnes qui font tout pour arnaquer des pauvres gens, parce que c'est de l'arnaque. Ils se font passer pour des femmes ou des hommes, bien entendu, qui sont prêts à tout par rapport à l'amour. Donc, les victimes sont souvent des personnes qui ont besoin d'attention et d'affection et qui sont, bien entendu, attrapées par ces brouteurs qui vont être là pour leur soutirer de l'argent. Donc actuellement, on a 5000 plaintes quand même qui ont été déposées entre 2022 et 2023 sur les plateformes du ministère de l'Intérieur. Et ces cibles de personnes sont appelées directement par les brouteurs sur les réseaux sociaux de rencontres afin de pouvoir les escroquer. Donc soyez très très vigilants là-dessus.
2: André nous parle des placements atypiques.
0: Oui, on est toujours dans le domaine des arnaques. Hein. C'est la revue Que Choisir, Orsay Budget, qui développe tous ces points. Donc, en résumé, concernant les placements atypiques, eh bien,

0: Il y a des Français qui, devant l'inflation, n'ont pas hésité à y rechercher d'autres produits financiers. Mais attention, les charlatans sont légion. Et je donne un exemple. C'est le 11 décembre 2025, le tribunal judiciaire de Paris a condamné à 5 ans de prison ferme M. L'Héritier, qui est le fondateur d'une société qui s'appelle Aristophile, pour escroquerie et pratiques commerciales trompeuses. Sa société proposait des placements collectifs sûrs et performants dans des manuscrits anciens et des lettres rares. En réalité, ces actifs en question, donc ces placements, étaient surévalués, parfois jusqu'à 90%. Quant aux rendements servis aux investisseurs, ils étaient financés par les capitaux apportés par les nouveaux souscripteurs. C'est un mécanisme que les juges ont qualifié de pyramide de Ponzi. C'est le nom de la personne qui a laissé son nom donc pour ce type de fraude. Et donc, quand on est démarché et qu'on vous propose des rendements très intéressants, méfiance, vraiment méfiance.
1: Et le dernier point du Que choisir ensemble, le hors-série sur les budgets de juillet 2026, porte sur des pistes pour rafraîchir le logement.
0: Oui, alors là, de nombreuses pistes sont évoquées. Je vais simplement les passer en revue. C'est mettre ses fenêtres à l'ombre. Comment fait-on ? Eh bien, des films de protection, des storbans, des casquettes de pergola, des brise-soleil orientables, des volets roulants ajourés. Deuxième point qui est développé, c'est profiter des courants d'air, donc l'aération, le ventilateur, notamment en plafond. Hein. Troisième volet qui est développé, c'est utiliser les bons matériaux pour isoler son logement. Hein. Quatrième point qui est développé aussi, c'est opter pour une climatisation douce. Et donc, deux points sont cités en matière de climatisation douce. C'est d'une part un rafraîchissement par un plancher chauffant, dans le cas où on a une pompe à chaleur RO. Quand on a ce type de pompe à chaleur, on peut avoir la double fonction de chauffage pendant l'hiver et de rafraîchissement pendant l'été. Ça, c'est bon pour ceux qui ont donc un plancher chauffant avec une pompe à chaleur. Et l'autre climatisation douce, ben évidemment, c'est la pompe à chaleur RR qui est tout à fait intéressante.
1: On passe à la dernière partie du comment joindre le Que choisir ensemble d'Alès.
0: Oui, alors Que choisir ensemble d'Alès est ouvert toute l'année sauf le mois d'août. Et donc nous sommes joignables au 20 rue du commandant Audibert à Alès. Et je redonne le numéro de téléphone 04 66 52 80 80. Vous pouvez retrouver toutes ces informations pour nous joindre sur notre site internet qui s'appelle alès.quechoisir.fr. Quechoisirensemble.fr.
1: Merci André, merci Marie.
0: Oui, au revoir.
1: On se donne rendez-vous en septembre 2026 pour la reprise du Que choisir ensemble.
0: Et bon été.
1: Bon été à toutes et à tous. Au revoir.

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0: Bonjour à toutes et à tous, merci d'être à notre écoute. Il est l'heure pour vous de retrouver le journal de Radio France Internationale. Il sera suivi de l'émission des Lettres de la CAT.
1: Bonjour, bienvenue. RFI vous informe et vous donne la parole. Dans 10 minutes, vos questions sur l'actualité. Dans 30 minutes, la dernière édition d'Afrique Matin, suivie comme tous les vendredis de votre libre antenne. Mais d'abord, le journal international. Bonjour Marion Cazanov.
2: Bonjour Juan Gomez. À la une, c'est record de longévité pour un gouvernement italien. 1413 jours au pouvoir pour Giorgia Meloni, de quoi renforcer sa crédibilité avant les législatives de 2027. L'extrême droite allemande, elle, est aux portes du pouvoir dans une région de l'Est. L'AFD est en tête dans les intentions de vote pour le scrutin de dimanche en Saxe-Anhalt. Alors que les hostilités ont repris la semaine dernière entre les États-Unis et l'Iran, Washington mise toujours sur les pressions économiques pour étouffer le régime de Téhéran. Ces pressions ont un fort impact sur la vie quotidienne des Iraniens, témoignage dans ce journal. Et puis, un traité de protection après les catastrophes naturelles, c'est ce que réclame l'IFRC, la Fédération internationale des sociétés de la Croix-Rouge et du Croissant-Rouge. 1413 jours au pouvoir, un record en Italie, une longévité rare que célèbre aujourd'hui Giorgia Meloni à Bari dans les Pouilles. La dirigeante italienne organise un grand rassemblement et en profitera pour lancer aujourd'hui sa campagne pour les législatives de 2027. L'extrême droite au pouvoir, donc depuis 4 ans, reste populaire malgré les difficultés économiques du pays. Éric Sénanque.
3: Jamais l'Italie n'avait connu une telle stabilité politique, elle qui était raillée il y a encore quelques années pour ses gouvernements éphémères. En 4 années, Giorgia Meloni a su asseoir son autorité, imprimer son style et surtout maintenir unie sa coalition des droites malgré ses divergences. Massimiliano Panarari est politiste à l'université de Modène.
4: Nel caso di Giorgia Meloni, c'è stata la capacità anche.
5: Giorgia Meloni a eu la capacité, notamment à travers Forza Italia, d'attirer une partie de l'électorat modéré. À ce jour, les conditions pour l'alternative ne sont pas encore réunis. Ce sont 4 années de stabilité dans un contexte où elle a surtout eu l'habileté politique de maintenir sa coalition, divisée à bien des égards. Malgré tout cela, Meloni a réussi à jouer le rôle de point d'équilibre.
3: L'échec de la réforme de la justice ou les tours de vis sécuritaires n'ont pas encore convaincu les Italiens de se détourner du populisme. Le gouvernement Meloni a prévu ce vendredi de fêter ce succès politique avec un rassemblement à Bari dans les Pouilles, de quoi faire enrager les adversaires politiques de la chef du gouvernement dans une Italie où l'inflation ne cesse de peser sur les foyers. Sa préoccupation est de préparer son auto-célébration, celle des Italiens, et de faire le plein de leur voiture à Tonei Lichlein, la chef du Parti démocrate. Éric Sénanque, Rome. RFI.
2: Et l'extrême droite allemande, elle, est aux portes du pouvoir dans la région de Saxe-Anhalt. Cette région de l'Est organise un scrutin dimanche et l'AFD est en tête des intentions de vote, loin devant la CDU du chancelier Friedrich Merz. Si l'AFD gagne dimanche, ce serait la première fois que l'extrême droite remporte une région depuis la Seconde Guerre mondiale. Et dans ce contexte électoral, le groupe automobile allemand Volkswagen s'accorde sur une restructuration historique, un plan approuvé hier soir par le conseil de surveillance et qui porte les suppressions d'emplois dans les 5 ans à venir à 100 000. 50 000 étaient déjà prévus depuis 2024 sur des sites allemands et 50 000 autres sont donc décidés à l'international cette fois. L'entreprise évite ainsi des fermetures d'usines et espère donc éviter un affrontement majeur avec les salariés. Je n'appellerai pas ça une guerre, les mots du vice-président américain qui minimise la situation en Iran. Il n'y a pas d'échange de tirs en ce moment, a dit hier J.D. Vance. Pourtant, après un mois d'accalmie, les affrontements ont repris dimanche à l'initiative de l'armée américaine. Les États-Unis misent surtout sur des pressions économiques pour étrangler le régime et les Iraniens le ressentent bien sur leur porte-monnaie, sur leur qualité de vie. Nicolas Falaise a pu échanger à ce sujet avec un Iranien inquiet de l'inflation comme de la répression.
6: Cet habitant de Téhéran sait qu'une loi est en préparation dans son pays pour réprimer les contacts entre les citoyens iraniens et des interlocuteurs étrangers, notamment parmi les médias. Il accepte pourtant de témoigner pour nous raconter les files de voitures ces derniers jours devant les stations essence. L'inflation galopante qui dévore le pouvoir d'achat des familles dans tous les domaines, à commencer par l'alimentation mais aussi le logement. Pas de pénurie de nourriture ni de médicaments à ce stade, constate notre interlocuteur. interlocuteur iranien qui espère que tout cela ne viendra pas à manquer. Il décrit un avenir qui s'obscurcit à mesure que les prix s'envolent et que plonge la valeur de la monnaie. Des mots qui s'ajoutent à d'autres témoignages qui nous parviennent d'Iran, écho d'une population asphyxiée par la crise, mais qui sait aussi le prix qu'elle aurait à payer en exprimant sa colère. En janvier dernier, c'est la situation économique déjà dégradée qui a fait descendre des foules dans les rues où s'est abattue une répression d'une violence inédite.
2: Nicolas Falaise. RFI 9h05 à Yaoundé, au Cameroun, des suspicions de trafic d'enfants. Une quinzaine d'enfants portés disparus ont été retrouvés mercredi soir dans une maison du 5e arrondissement de Yaoundé. Une maison que l'on croyait être une église. Richard Onanena, c'est un signalement des voisins qui a tout déclenché.
7: 24 heures après la découverte, la rue des pavés près du marché Essence ne désemplit pas. Devant le bâtiment, une foule de curieux s'agglutine. Parmi eux, des femmes en colère, le regard noir, la voix tremblante de rage.
8: L'accouchement n'est pas facile, ça n'est pas donné à n'importe qui. Quand Dieu te bénit avec un enfant, viens porter pour aller se faire de l'argent avec, c'est pas normal.
7: Sur la façade de cette construction discrète, on peut lire l'inscription « Sortie de véhicule ». Pourtant, dans le voisinage, personne ne savait réellement ce qui se tramait à l'intérieur, jusqu'à ce qu'une fillette, échappée de la maison, attire l'attention des riverains.
9: Une petite fille arrivée là-bas, elle a dévoilé à la maman, là, quand tu les enfants là-bas. Les boutiers, les motomans sont venus avec la force pour casser, comme vous voyez là.
7: La police n'a pas encore communiqué, mais les spéculations sur un trafic d'enfants se répandent. Depuis la fenêtre de sa chambre, Joseph-Marie observe l'une des fenêtres de ce qu'il croyait être une église. Il pense que le voisinage a manqué de vigilance.
10: La maison part en 2 ans d'une maison où on louait à un bunker. Je n'ai jamais vu la fenêtre que je peux regarder face à face s'ouvrir. C'est toujours fermé. Les mouvements, c'est entre 20h et 4h.
11: La propriétaire que nous connaissions s'est radicalisée avec les affaires de Dieu.
7: La propriétaire des lieux, une certaine Mama Linda, ainsi que plusieurs autres personnes présentes, ont été embarquées par les forces de l'ordre. Richard Onanena, Yaoundé, RFI.
2: Les Malouines sont britanniques, c'est ce qu'affirme ce matin le ministre de la Défense britannique. West Streeting réagit aux revendications de l'Argentine. Le président Javier Milei a estimé hier que les vents étaient favorables pour revendiquer la souveraineté de l'archipel. Un différend territorial oppose les deux pays depuis des décennies. Il y a quelques jours, Donald Trump a laissé entendre que la position américaine, position de neutralité, pourrait bientôt changer. Au Népal, des survivants retrouvés 9 jours après les coulées de boue meurtrière. 2 ouvriers ont été extraits vivants du tunnel dans lequel ils étaient coincés. 100 d'autres pourraient encore se trouver dedans. Les chances de retrouver des survivants sont presque nulles aujourd'hui entre le Népal et la Chine, alors que le bilan, lui, s'alourdit. Près de 1300 morts et plus de 5600 disparus. Des catastrophes qui se multiplient à cause du changement climatique. L'an dernier, 360 catastrophes naturelles ont frappé la planète, faisant 110 millions de sinistres, 170 milliards de dollars de pertes économiques. Face à des chiffres donc toujours plus importants, les ONG réclament un traité international pour permettre une meilleure coopération entre États lors de catastrophes naturelles. L'IFRC, la Fédération internationale des sociétés de la Croix-Rouge et du Croissant-Rouge, vient de lancer une campagne en ce sens, Karine Auton.
12: Dylan Winder, le représentant de l'IFRC à l'ONU, le sait, certains accords d'assistance mutuelle régionaux ou bilatéraux existent déjà, mais ils ne suffisent pas. L'anticipation est d'autant plus primordiale qu'elle réduit par 15 le coût d'une catastrophe naturelle pour un État. Pourtant, les produits de secours d'urgence sont encore soumis globalement à 17% de taxes, sans compter qu'ils mettent en moyenne 11 jours à passer la douane. Ce traité pourrait atténuer bien des frictions.
13: Because of the bureaucracy, you need...
14: En raison des contraintes administratives, certaines licences sont nécessaires pour faire passer des marchandises en douane. Il faut également des visas pour permettre au personnel de se rendre sur place si besoin. Anticiper ces démarches permet de gagner du temps. Surtout que nous savons que durant les 72 heures suivant une catastrophe, en particulier un séisme, ce gain de temps sauve des vies.
12: La docteure Sian Proctor est l'une des 11 astronautes à porter la campagne. Comme ses collègues, elle trouve aberrant qu'eux soient protégés par un traité depuis 1968. S'il leur arrive quoi que ce soit, ils doivent atterrir d'urgence n'importe où sur le globe, mais pas le reste de la population.
15: Vous savez, lorsqu'on observe la Terre depuis l'orbite, il est plus facile d'imaginer que nous coopérions et travaillons tous ensemble en tant qu'espèce unique finalement. Et je pense qu'en adoptant ce traité, nous ferons un pas de plus vers la concrétisation de cette réalité pour notre planète.
12: Karine Auton, New York, RFI.
0: Voilà, c'était le journal de RFI. Tout de suite, les lettres de la CAT.

0: Bonjour, c'est la 4 qui vous parle sur Radio Grille Ouverte, l'action des chrétiens pour l'abolition de la torture, des peines capitales, pour le droit d'asile et la défense des prisonniers. Aujourd'hui, nous allons vous proposer ce qu'on appelle des appels à mobilisation pour faire un point particulier sur deux cas emblématiques. Tout d'abord, appel à mobilisation pour Nahama Asfari. Qui est-il ? C'est un militant engagé pour les droits de l'homme au Sahara occidental. Il est né en 1970. Il est vice-président du Comité pour le respect des libertés et des droits humains au Sahara occidental. Le 7 novembre 2010, il est violemment arrêté à El Ayoun, à la veille du démantèlement forcé du camp de Gdem Izik, dans lequel des milliers de Sahraouis protestaient contre les discriminations sociales et économiques. Nahama Asfari, chargé de présenter les idées revendiquées par le camp aux journalistes, avait déjà été emprisonné pour son combat pour l'autodétermination du peuple sahraoui. Après son arrestation, il est interrogé et torturé pendant 5 jours par les autorités marocaines. Il signe des aveux sous contrainte, utilisés contre lui dans un procès contraire au droit international et violant le droit à un procès équitable. En 2013, il est condamné à 30 ans de prison par un tribunal militaire, alors même qu'il est civil. D'autres militants arrêtés durant le démantèlement de ce camp ont aussi écopé de lourdes peines de prison, dont certains à perpétuité. Emprisonnés depuis plus de 15 ans, ils sont devenus le visage du groupe sahraoui Gdem Izik. Le pacte relatif aux droits civils et politiques, PIDCP, consacre dans son article 14 le droit pour toute personne d'avoir accès à un procès équitable. Je cite « Toute personne a droit à ce que sa cause soit entendue équitablement et publiquement par un tribunal compétent, indépendant et impartial établi par la loi. » Le Maroc est un pays parti à ce fameux PIDCP depuis 1979. Et pourtant, plusieurs observateurs internationaux présents aux audiences du dossier Gdem Izik ont dénoncé de nombreuses irrégularités. De son côté, Nahama Asfari a déposé un recours auprès du Comité contre la torture, CAT, en 2014, avec le soutien de l'ACAT France, dans lequel il reproche notamment aux autorités marocaines de ne pas avoir enquêté sur les allégations de torture qu'il avait dénoncées et d'avoir pris en compte les aveux forcés dans le procès. Le Comité contre la torture a donc conclu que Nahama Asfari avait été victime d'actes de torture.
1: De son côté, le groupe de travail de l'ONU sur la détention arbitraire a recommandé, dans un avis publié en mars 2023 et qui concerne 18 prisonniers sahraouis du groupe Gdem Izik, leur libération immédiate et leur indemnisation, ainsi que l'ouverture d'une enquête approfondie et indépendante sur les privations arbitraires de liberté. En effet, il considère la détention de ces 18 prisonniers arbitraires car contraire à la Déclaration universelle des droits de l'homme. Depuis la publication de cet avis, Nahama Asfari a effectué plusieurs grèves de la faim successives pour interpeller le Maroc et l'inciter à appliquer les demandes du groupe de travail de l'ONU. Ce mois-ci, il a enchaîné 3 grèves de la faim de 48 heures. Il s'apprête à entamer une nouvelle grève de la faim illimitée. Alors, quel est le contexte ? Le Sahara occidental est un territoire situé dans le nord-ouest de l'Afrique, bordé par le Maroc, l'Algérie et la Mauritanie, et il possède une façade sur l'Atlantique. C'est une ancienne colonie espagnole. considéré comme un territoire non autonome par l'ONU depuis 1963. Un territoire non autonome est un territoire dont les populations ne s'administrent pas encore complètement elles-mêmes, selon la Charte des Nations Unies. Le Sahara occidental est aujourd'hui revendiqué à la fois par le Maroc et par le Front Polisario. C'est un acteur politique qui lutte pour son indépendance. Après plusieurs années de lutte armée entre le Maroc, la Mauritanie et le Front Polisario, un cessez-le-feu est conclu en avril 1991 qui prévoit la tenue d'un référendum pour l'autodétermination du territoire. Mais ce référendum n'a jamais eu lieu. Le Maroc contrôle depuis lors environ 80% du territoire. Le Front Polisario contrôle le reste du territoire et y a proclamé la République sahraoui démocratique en 1976. Dans ce contexte de tension politique, la situation des droits humains au Sahara occidental est très préoccupante. En effet, les autorités marocaines commettent régulièrement des violations des droits humains au Sahara occidental et elles emploient des pratiques telles que des arrestations arbitraires de militants sahraouis, des assignations à résidence et le recours à de la censure contre les voix dissidentes.
0: Alors, différents organes de l'ONU alertent régulièrement le Maroc sur les violations de ses engagements internationaux relatifs aux droits humains concernant les prisonniers sahraouis du groupe Gdem Izik. Au mois de mai 2026, le Comité contre la torture a rendu 4 nouveaux avis concernant 4 prisonniers de ce groupe. Le 20 mai dernier, il a aussi publié un communiqué faisant état, je cite, « d'un problème structurel dans la gestion par le Maroc » des affaires liées à Gdem Izik, pour insister sur la situation préoccupante des prisonniers sahraouis. En effet, à travers les 10 avis qu'il a émis dans ce dossier, le Comité contre la torture constate désormais que le schéma d'action est constant, ponctué notamment d'arrestations arbitraires et de mauvais traitements. La CAD France, mobilisée depuis de nombreuses années aux côtés de Nahama Asfari et avec d'autres organisations, a salué dans un communiqué les décisions rendues par ce comité contre la torture concernant les affaires de Gdem Izik, tout en prenant acte avec inquiétude des constatations émises. Donc, nous vous appelons, conformément à l'avis du groupe de travail des Nations Unies sur les détentions arbitraires, la CAD demande donc la libération immédiate et sans condition de Nahama Asfari. Nous appelons également le Maroc à annuler les condamnations des 18 prisonniers politiques de Gdem Izik et appelons à leur libération. Le Maroc, en tant que signataire de ce pacte international relatif aux droits civiques et politiques, doit respecter ses engagements internationaux. Nous vous invitons à consulter sur le site internet ACAD France la lettre à télécharger adressée au Premier ministre du Royaume du Maroc.

0: Vous êtes toujours à l'écoute de Radio Grille Ouverte avec les lettres de la CAT. Nous continuons notre émission avec un deuxième appel à mobilisation.
1: Et qui concerne maintenant le Nicaragua. La répression exercée par le régime de Daniel Ortega et Rosario Murillo ne s'arrête pas aux frontières du Nicaragua. Elle vise également les personnes contraintes à l'exil, ainsi que les voix critiques qui continuent de dénoncer les violations des droits humains depuis l'étranger. Gabriel Leonidas Putoy Cano, prisonnier politique réfugié au Costa Rica, et frère Rafael Aragon, religieux dominicain espagnol expulsé du pays dont il possède pourtant la nationalité, en sont deux illustrations emblématiques. Alors, originaire du quartier de Monimbo à Masaya, Gabriel est enseignant en mathématiques. Arrêté dans le contexte de la répression qui a suivi le soulèvement d'avril 2018, il a été détenu arbitrairement pour ses activités et prise de position critique à l'égard du régime. Au cours de sa détention, il a subi des actes de torture et des mauvais traitements, notamment des coups, des privations de nourriture et des violences physiques et psychologiques. Depuis sa libération et son exil au Costa Rica, les représailles se poursuivent. En 2023, il a été déchu de sa nationalité, ses biens ont été confisqués et son existence administrative a été effacée des registres civils et académiques du pays. Fin 2025, une nouvelle ordonnance d'arrestation a été émise à son encontre par les autorités nicaraguayennes.

0: que les personnes critiques ne sont plus seulement visées à l'intérieur du pays, elles demeurent exposées à des mesures de harcèlement et d'intimidation même après leur départ du Nicaragua. Cette répression transnationale a des conséquences graves sur les exilés et leurs familles. Elle contribue à maintenir un climat de peur, à isoler les défenseurs des droits humains et à fragiliser les communautés nicaraguayennes réfugiées dans les pays voisins, notamment au Costa Rica, qui accueille plusieurs centaines de milliers de personnes ayant fui la crise.
1: La répression touche également les responsables religieux qui refusent de se soumettre au contrôle du pouvoir. Et notamment frère Rafael Aragon, religieux dominicain espagnol, naturalisé nicaraguayen, qui a consacré près de 40 années de sa vie au Nicaragua. Figure reconnue de la théologie de la libération et défenseur des populations les plus vulnérables, il a longtemps exercé son ministère dans le pays. Mais en avril 2023, alors qu'il revenait d'un séjour en Espagne, les autorités nicaraguayennes lui ont interdit l'entrée sur le territoire national. Depuis lors, il vit en exil au Costa Rica. Cela s'inscrit dans un contexte plus large de répression contre l'Église catholique. Les autorités exercent un contrôle étroit sur les responsables religieux. Plusieurs cas de prêtres et religieux détenus, torturés ou expulsés ont été documentés, ainsi que l'expulsion de centaines de membres du clergé. Le gouvernement cherche à neutraliser toute voix dissidente et à imposer un contrôle politique de l'Église, notamment par la surveillance des prêtres, le contrôle des sermons et la restriction de certaines pratiques religieuses publiques. Présence policière autour des églises, surveillance des fidèles, interdiction des processions, etc. Dans ce contexte, les lieux de culte se vident malgré la persistance d'une forte pratique religieuse. Depuis son exil, frère Raphaël continue de dénoncer les atteintes aux libertés fondamentales au Nicaragua et d'accompagner les personnes réfugiées. Quel est le contexte politique de cette situation ? Eh bien, depuis plusieurs décennies, le Nicaragua est marqué par des violations récurrentes des droits humains qui se sont intensifiées ces dernières années. Les instances internationales et les ONG de défense de droits humains ont documenté des centaines de morts, des milliers d'arrestations arbitraires, des actes de torture, des disparitions forcées et des atteintes systématiques aux libertés fondamentales. Le gouvernement de ces deux présidents, Daniel Ortega et Rosario Murillo, a progressivement réduit au silence les espaces de contestation. Les médias indépendants ont été fermés ou contraints à l'exil, des organisations de la société civile ont été dissoutes et des centaines d'opposants politiques ont été emprisonnés, expulsés ou déchus de leur nationalité. Mais au-delà de leur parcours individuel, Gabriel et frère Raphaël, dont nous venons de parler, incarnent la résistance de celles et ceux qui continuent de dénoncer les violations des droits humains au Nicaragua malgré les risques encourus.
0: Alors, la CAT appelle les autorités nicaraguayennes à mettre fin aux mesures de harcèlement et de persécution visant Gabriel et sa famille, à annuler les procédures engagées contre lui et à garantir le respect de ses droits fondamentaux. Elle demande, la CAT, également aux autorités nicaraguayennes de lever l'interdiction de retour frappant frère Raphaël Aragon et de mettre un terme aux atteintes à la liberté de religion et à la répression visant les membres de l'Église catholique. La CAT appelle enfin les autorités costariciennes à renforcer

La protection des réfugiés nicaraguayens a dénoncé les pratiques de répression transnationale du régime Ortega-Murillo et à soutenir les défenseurs des droits humains contraints à l'exil. Vous pouvez donc aller sur le site internet de l'ACAT France, télécharger la lettre ou bien envoyer un mail au président de la République du Nicaragua, donc ces deux présidents, Murillo et Ortega.

0: Vous êtes encore à l'écoute de Radio Grille Ouverte avec les lettres de la CAT. Nous continuons et bientôt terminons notre émission. Tout d'abord avec une bonne nouvelle qui concerne l'Iran. Narges Mohammadi, qui a fait l'objet de notre appel du mois dernier, du mois de mai, prix Nobel de la paix en Iran, qui était hospitalisée dans des conditions assez difficiles, a pu rentrer chez elle. On ne sait pas dans quelles conditions. Ce qu'on sait, c'est qu'elle ne peut pas quitter l'Iran, que toute sa famille, bien sûr, est exilée à l'étranger. La CAT se félicite, bien sûr, de ce retour chez elle, parce qu'elle est très malade, mais nous demandons l'abandon de toutes les charges retenues contre elle.
1: Et voici un deuxième cas. Ce n'est pas vraiment une bonne nouvelle, il faut être vigilant. C'est en France. Il y a un plan de 15 000 prisons annoncé et les objectifs sont encore bien éloignés. La mise en œuvre de ce plan de 15 000 places de prison a été lancée en 2017 et il rencontre des difficultés. Bien que ce plan vise à lutter contre la surpopulation carcérale, la Cour des comptes a souligné que son avancement est laborieux. Actuellement, la France compte 84 500 détenus pour seulement 62 600 places. Cela entraîne donc une densité carcérale de 135%. Les objectifs du plan, qui incluent la création de 15 470 nouvelles places et l'amélioration des conditions de détention, sont donc loin d'être atteints. Une vigilance accrue est nécessaire pour garantir sa mise en œuvre efficace. La CAT France exerce cette vigilance accrue sur la surpopulation carcérale en France et elle alerte sur le fait que de nouvelles places de prison ne résoudront en rien le fond du problème.
0: Voilà, notre émission se termine et une dernière information, ce soir, 26 juin, c'est la nuit des veilleurs. Vous en avez certainement déjà entendu parler. Cela fait 20 ans que, à l'occasion de la journée internationale de soutien aux victimes de la torture, instaurée par l'Assemblée générale des Nations unies, chaque année, ce 26 juin, est un moment particulier pour un temps de prière et d'information sur des cas particuliers qui nous tiennent à cœur. Et notamment, cette année, le thème de cette soirée des veilleurs, de cette nuit des veilleurs, est celui-ci, « Prions pour les défenseurs de l'environnement persécuté ». Le groupe ACAT d'Alès vous propose donc de vous joindre à lui, à l'occasion de cet événement qui aura lieu à l'église Saint-Christophe de Saint-Christol-les-Alès, pour toute la région d'Alès et sa région. À 18h, nous nous retrouverons dans l'église pour prier pour tous les cas dont nous avons connaissance de gens persécutés pour la défense de l'environnement. Donc, 18h à l'église de Saint-Christol-les-Alès jusqu'à 19h, cette veillée de prière et de partage sera suivie d'une collation qui nous permettra de continuer à discuter. Notre émission se termine. Vous savez qu'il y a un groupe ACAT à Alès qui se réunit tous les deuxièmes lundis de chaque mois. Et notre prochaine rencontre va faire un grand bond au-dessus des mois d'été puisque nous nous retrouverons le 14 septembre prochain. Cette émission est donc notre dernière pour la saison avant l'été. Bel été à tous. N'oubliez pas de vous informer sur ce qui fâche et à la rentrée. Au revoir.

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0: 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Il est midi. 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
1: Bonjour à toutes et à tous, vous êtes à l'écoute de Radio Grille Ouverte 88.2 et voici notre agenda. Ce soir, vendredi 4 septembre, ce soir, concert de musique classique au temple de Saint-Jean-du-Gard. Retrouvez l'Accroche-Cœur, un ensemble de solistes, chœurs et orchestres sous la direction de Jean-Paul Clos. Au programme du Bach, Mozart, Mendelssohn et plein d'autres. L'entrée est libre, rendez-vous à 20h30 ce soir au temple de Saint-Jean-du-Gard. Ce week-end, de vendredi à dimanche. Et jusqu'à dimanche 6 septembre, l'association Rabelais Echo présente la seconde édition du festival Extravagance à Saint-Jean-du-Gard. Avec 15 événements, 36 invités, dont 26 artistes et 10 petites maisons d'édition. Ils sont fiers de proposer un festival qui fait bouger les lignes avec une programmation foisonnante, originale et contemporaine. Extravagance sera de nouveau l'occasion de rencontrer et de soutenir la petite édition. 10 maisons, dont 4 artistes typographes et graveurs, seront présents pour vous présenter leur passion. Extravagance, c'est aussi un festival qui célèbre le village où il prend place, Saint-Jean-du-Gard. Programmation complète à découvrir sur le site du festival festivalextravagance.fr. L'association Rabelais Echo présente la seconde édition du festival Extravagance. C'est de vendredi à dimanche à Saint-Jean-du-Gard. Demain, samedi 5 septembre, demain, le cratère présente Culbuto par la compagnie Mauvais Coton et vous invite à passer une après-midi sur le site du cratère à la Prairie. En ces débuts du mois de septembre, venez en famille ou entre amis pour visiter le Forum des Assauts. Mais aussi, assister au spectacle de cirque acrobatique Culbuto. Toute la journée, les équipes du cratère seront présentes au Forum des Assauts, comme sur place au cratère à la Prairie, pour vous renseigner sur la programmation, répondre à vos questions pratiques, ou tout simplement pour le bonheur de se rencontrer et d'échanger. La compagnie Mauvais Coton jouera son spectacle Culbuto gratuitement à 14h30 et à 17h30, et retrouvez également une initiation au cirque avec le salto à 16h. Le cratère présente Culbuto par la compagnie Mauvais Coton et vous invite à passer une après-midi sur le site du cratère à la Prairie. C'est demain de 9h à 18h. Toujours demain, samedi 5 septembre, la médiathèque de Salindres vous invite à participer à son club de lecture. Partager des coups de cœur de lecture, échanger des avis sur des auteurs, découvrir et faire découvrir des livres, tout en passant un moment convivial. Le club de lecture est animé à tour de rôle par l'un des participants volontaires. La médiathèque de Salindres vous invite à participer à son club de lecture, c'est demain de 9h à midi. Toujours demain, samedi 5 septembre, l'association Alès 1901 vous convie au Forum des Assauts d'Alès Agglo. Venez découvrir et partager avec les assauts du territoire et trouver une activité auquel participer durant la saison 2026-2027. Ouverture de 10h à 17h sur le parking supérieur couvert de l'avenue Carnot. N'hésitez pas à venir nous rencontrer, nous y serons également. L'association Alès 1901 vous convie au Forum des Assauts d'Alès Agglo. C'est demain, de 10h à 17h, sur le parking supérieur couvert de l'avenue Carnot à Alès. Et enfin, toujours demain, samedi 5 septembre, la commission culturelle de l'Union locale de la CGT à Alès organise une journée festive pour célébrer les 90 ans de congés payés à la Bourse du Travail. Ouverture des portes dès 9h ce samedi, avec des expos à découvrir, suivra un vernissage à 11h30 et un repas à 12h30. Retrouvez en après-midi une projection débat de 15h à 16h30 et un concert du groupe Les Gambettes à 17h30. La commission culturelle de l'Union locale de la CGT à Alès organise une journée festive pour célébrer les 90 ans des congés payés. C'est ce samedi de 9h à 18h30 à la Bourse du Travail d'Alès. Enfin, une dernière info, dimanche 6 septembre. Ce dimanche, l'Office de tourisme 16 Cévennes organise une randonnée familiale balade gourmande dans le cadre de la Marche nationale pour la vue de l'association IRRP à Allègre-les-Fumades. IRRP signifie Information Recherche Rétinite Pigmentaire. Cette matinée conviviale et solidaire permettra de soutenir la recherche médicale tout en proposant aux participants un parcours ponctué de dégustation de produits locaux. Le rendez-vous est donné à la Maison de l'eau dès 8h30 pour l'accueil et les inscriptions. Le départ de la randonnée sera donné à 9h30. c'est accessible à toute la famille. Le parcours d'environ 4 km représente près de 2 heures de marche. Il sera encadré avec le concours de l'association Les Randonneurs d'Allègre. Participation aux frais 8 euros. Renseignements auprès de l'Office de tourisme d'Allègre Les Fumades. La randonnée familiale balade gourmande dans le cadre de la marche nationale pour la vue de l'association IRRP aura lieu ce dimanche à Allègre Les Fumades. Voilà, c'est tout pour l'agenda d'aujourd'hui. Tout de suite, vous allez retrouver la chronique La Parlotte des Agités.
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0: chanson collante et musicien évaporé va être le thème de cette chronique.
1: Aujourd'hui, la chronique, c'est Chanteur sans lendemain, mais quel succès!
0: C'est parti?
2: Oui.
0: Vas-y, redis.
1: Bah, je sais plus. des morceaux si forts qu'ils en ont complètement éclipsé leur auteur.
0: Alors, on va commencer déjà par un qui, moi, me plaît beaucoup. Parce que franchement, auteur, interprète et compositeur, il a fait sa fortune là-dessus. Born to be Alive, 1979, classique disco. Interprété, composé, autorisé par Patrick Hernandez. Il touchera environ 1000 euros par jour encore actuellement avec cette chanson. Et il aurait pu sévir bien plus tôt, parce que en fait, cette chanson avait été écrite à la fin des années 60, alors qu'il faisait partie d'un groupe qui s'appelait PPH, dissous en 1970. Au milieu des années 60, après avoir écrit donc ce texte, il est parti élever des veaux dans le Périgord. Mais quand même, il sentait bien qu'il avait une petite pépite entre les mains. Obstiné, il part en Belgique avec sa chanson sous bras et intéresse à un producteur belge. Cette chanson est mixée par un arrangeur belge nommé Guy Delot, mais en version disco, alors que jusque-là, Patrick était plutôt version rock. Donc cette chanson sort finalement en 1979. Et c'est le succès que les moins de 40 ans ne peuvent pas connaître. Une légende d'ailleurs est attachée à cette chanson. On dit que Madonna danse et chante derrière Patrick. C'est complètement faux.
1: Complètement faux. Oui, c'est pas possible.
0: Elle faisait partie des choristes, mais elle était trop bonne. Donc ils l'ont mise de côté en attendant autre chose. Autre morceau très classique de la chanson française.
1: Iconique.
0: Très connu, bien sûr.
1: Iconique.
0: Tout doucement, 1985, interprété par une femme qui s'appelait Bibi.
3: Tout doucement, envie de changer l'atmosphère d'attitude.
0: Alors Bibi n'était pas du tout martiniquaise, elle était ghanéenne. Elle n'a pas du tout écrit ce morceau, mais elle en est juste l'interprète. Quelle belle voix.
1: Ah moi...
0: Tu es fan, toi?
1: Moi, je suis fan.
0: Donc elle n'a pas fait grand-chose depuis. Elle participe par contre régulièrement aux tournées de stars des années 80. Elle est retournée vivre au Ghana et a ouvert un café-théâtre.
1: Autre gros morceau, Je te survivrai, un morceau de 1989, Jean-Pierre François, un classique de la chanson française pop, le Jean-Pierre François, un footballeur qui vient de vivre une séparation sentimentale et qui se rend sur la Côte d'Azur et rencontre l'auteur-compositeur Didier Barbelivien, sûrement une entente au niveau du style capillaire, peut-être avec Didier Barbelivien, dans une discothèque. Il est dit que Barbelivien, impressionné par le physique athlétique de François, aurait dit à un ami « Tu vois ce type, je vais lui écrire un tube ». Il propose donc à François de lui écrire une chanson qui traitera de sa récente séparation. L'enregistrement « Je te survivrai » s'avère être difficile car Jean-Pierre François a un léger zézétement, un zézoment,
0: c'est
1: pas un zézément. Et une voix plus fluette que prévue par rapport à son physique d'athlète. Si bien que Barbelivien veut d'abord abandonner. Mais l'ingénieur du son, Bernard Esturbi, c'est-à-dire que là on lit, mais il faut bien l'écrire.
0: On est dans la technique. Là.
1: En tout cas, c'est Bernard, moi j'aime bien Esturbi. À l'idée de faire enregistrer Jean-Pierre François avec une voix cassée, puis de mixer la chanson pendant des semaines, jusqu'à arriver au résultat parfait qui donnera cette voix de ténor à notre Jean-Pierre François. À l'époque, une rumeur persistante affirmait que ce serait la voix de Barbelivien modifiée en studio qui aurait été, et les liaisons, utilisées pour la chanson. Beau gosse, mais piètre chanteur. Il retourne sur la Côte d'Azur, ouvre une discothèque. Bien sûr, c'est Jean-Pierre François qui se rebat, il repart sur la Côte d'Azur et il ouvre une discothèque. Puis un restaurant, et il crée un centre d'entraînement de football, mais pour jeunes filles. Il est bon, le Jean-Pierre. À noter que c'est Bibi, la choriste de ce morceau, parodié par les nuls et les inconnus.
0: When a man loves a woman, 1966. Classique, soul, attribué à tort à Percy Sledge. Et puisqu'il fut juste le premier des 200, enfin même plus de 200 interprètes différents. C'est pas lui du tout qui l'a écrite. Elle a été écrite par ses deux musiciens et interprétée la première fois sur scène, tout en improvisation. Percy Sledge était tellement reconnaissant parce que le morceau était tellement bon qu'il leur a laissé les droits, ce qu'il a regretté fortement par la suite. Je trouve que la plus belle reprise, c'est celle de Bette Midler. Et la plus populaire, c'est celle de Michael Bolton. D'ailleurs, Michael Bolton fait le coup du demi-ton. Et ça marche toujours. Percy Sledge a mis fin à sa carrière en 1974 suite à des problèmes de santé. Et le pauvre n'a jamais fait fortune avec ce morceau, puisqu'il n'en était que l'interprète. Et comme il a laissé tous ses droits, pardon, eh ben il n'a jamais rien touché. Bon, c'est con, hein.
2: Oh, c'est clair.
4: Quoi?
0: Bah, je sais pas, c'est...
2: Mais non, c'est con qu'il ait pas pris les droits.
0: Ah oui, c'est con qu'il ait pas pris les droits.
2: C'est con qu'il ait pas pris les droits, c'est con.

0: Cut McKenzie pour une chanson intitulée San Francisco en 1967. Hymne hippie écrit et enregistré par et avec John Phillips des Mamas et Papas. Scott McKenzie a eu une courte et riche carrière musicale puisqu'il a enregistré, il a arrêté d'enregistrer dès 1970, mais qu'il a continué à écrire. Par exemple, il a écrit Kokomo pour les Beach Boys. Billy Swan, 1974, I Can Help, classique country, chanson bien connue de tous les élèves de Monsieur Lachin en CM2 à Villiers-sur-Orge, dans l'Essonne, puisque c'est là-dessus qu'il leur faisait danser le Madison. Que dire de cette chanson? Ben, c'est un tube, écrit en 20 minutes, enregistré en 2 prises, et c'est le seul succès de Bobby Swan, qui depuis est chanteur et musicien de studio.
1: Ok, autre gros morceau, morceau de qualité, s'il en est, Funky Town, un morceau de 1980, un gros classique du funk et de la disco. Lips, groupe composé de Cynthia Johnson, Miss Minnesota 1976, et secrétaire du shérif local, et Steven Greenberg, auteur-compositeur de ce chef-d'œuvre polyinstrumentiste, enregistré avec des musiciens de studio et l'aide d'un vocodeur. Seul succès là encore, mais quel succès de ce groupe qui a cessé toute activité musicale au milieu des années 80.

0: Enfin bref. Ensuite, ah ben là, il y a un gros morceau, et en plus, quand je dis gros morceau, c'est son... Bon, bref, c'est Over the Rainbow, interprété par Ease en 1993. C'est un classique de musique de film. La version la plus populaire est celle donc de Ease, décédé le pauvre en 1997. Et du coup, on oublie que cette chanson a été écrite en 1930, en une nuit, pour Judy Garland et pour le film Le Magicien d'Oz. Alors, c'est un morceau très iconique dans le sens où il a été adopté par l'armée américaine pendant la guerre de 39-45 et que c'est aussi le symbole de la révolution gay et de la gay pride. Le symbole de l'arc-en-ciel qu'on voit dans les gay pride, ça vient de cette chanson. Bon, là, on va passer en 2013, mais après, ça peut faire l'objet de beaucoup d'autres chroniques. Hein. Moi, j'ai voulu le mettre, celui-là, parce qu'il m'intéressait, puis j'aimais beaucoup la chanson, c'est Gautier. C'est une chanson qui s'appelle « Somebody that I used to know ». Et il avait commis, avant 2013, quelques enregistrements sans succès. Alors, il est tasmanien, ce qui explique peut-être qu'on n'en ait pas beaucoup entendu parler. Et c'est sur une chose pas jolie jolie que le succès est arrivé, en effet. Somebody that I used to know était un plagiat d'un autre morceau en fait. Ce morceau c'est Séville de Louise Bonfa. Gautier a expliqué la genèse de son titre et a indiqué que l'introduction de Séville avait effectivement été sa source d'inspiration. Du coup, 45% des droits sont réservés à la famille de Bonfa, qui est décédée en 2001. Et l'utilisation du sample est également indiquée dans les crédits de la chanson sur l'album. Depuis, Gautier commet d'autres enregistrements, mais sans grand succès.
1: C'est fini.

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Il est 13h. 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

0: 14h, c'est l'heure pour vous de retrouver le journal de Radio France Internationale.
1: Et c'est l'heure du journal. Bonjour Nemo Ampis.
2: Bonjour Anne, bonjour à tous. Le parti nationaliste britannique Reform UK réuni en congrès aujourd'hui et demain à Birmingham dans le centre de l'Angleterre après un été mouvementé au sein du parti Reform UK et Nigel Farage qui accueille aujourd'hui Jordan Bardella, le président du Rassemblement National qui doit prendre la parole d'ici peu. Forte tension au sein de l'appareil sécuritaire ukrainien après un affrontement armé mercredi entre deux services rivaux. Le président Volodymyr Zelensky les recadre et demande l'ouverture d'une enquête. Et puis une grande partie de ce journal consacré à l'actualité. En France, les agriculteurs demandent l'aide du gouvernement pour combler un été marqué par la sécheresse. La conférence nationale du handicap qui s'est refermée aujourd'hui, Emmanuel Macron, le président, était présent. Il promet d'ouvrir une nouvelle étape d'une société pleinement accessible. Vous l'entendrez. Un nom de plus sur la déjà longue liste de candidatures annoncées pour la présidentielle 2027. Le parti communiste désigne ce vendredi le sien. Et puis les projets de parc d'attractions consacrées à l'univers Dragon Ball Z notamment qui pourraient être perturbées faute de licence.
1: 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Le parti nationaliste Reform UK est donc réuni en congrès à Birmingham.
2: Dans le centre de l'Angleterre, à la tête du parti, Nigel Farage, qui espère montrer qu'il peut accéder au poste de Premier ministre britannique après les élections prévues en 2029. Et cela malgré les polémiques estivales qui l'ont touché. Emeline Vin, vous assistez à ce congrès. Bonjour.
3: Bonjour Nemo, bonjour à tous.
2: Et un invité d'honneur étranger y est convié. Il s'agit de Jordan Bardella, le président du Rassemblement National en France. Il doit s'exprimer bientôt devant les partisans de Nigel Farage.
3: Oui, alors malgré le gros retard sur le programme, Jordan Bardella est attendu de pied ferme par les militants de Reform UK qui voient dans le Rassemblement National français un parti frère du leur, en particulier sur les questions économiques, sociétales et surtout migratoires. Tous ceux avec qui j'ai pu discuter ce matin disent espérer que Jordan Bardella entrera à Matignon en 2027 pour travailler en collaboration avec un futur Premier ministre, Nigel Farage. Les militants attendent les déclarations sur les traversées de la Manche. La préoccupation pour les électeurs de réforme. La France a besoin de résoudre ses problèmes. Vous devez faire mieux pour envoyer les migrants chez eux. Voilà ce que j'ai pu entendre ce matin chez toutes les personnes que j'ai interviewées. Cette volonté de collaborer, elle s'étend à toute l'extrême droite européenne. Hein. Même si les militants rejettent cette étiquette, Réforme soutient ouvertement l'AFD allemande et Vox en Espagne. Mais Jordan Bardella, Bardel pour les Britanniques, montre une image plus policée que la famille Le Pen, plus jeune aussi et enthousiasmante finalement pour Réforme. Cela dit, l'auditorium principal est loin d'être rempli pour ce discours, avec une ambiance largement moins électrique que les années précédentes.
2: Merci Emeline Vin en direct de Birmingham pour RFI.
1: L'extrême droite européenne qui pourrait franchir un nouveau cap ce week-end.
2: Oui, puisqu'on vote en Saxe-Anhalt, land du centre-est de l'Allemagne ce dimanche et l'extrême droite semble aux portes du pouvoir. 41% des intentions de vote dans les sondages pour l'AFD contre à peine 23% pour le parti conservateur du chancelier Friedrich Merz. Un parti d'extrême droite au pouvoir constituerait une première depuis la Seconde Guerre mondiale. RFI suit avec attention ce scrutin et y consacre même deux éditions spéciales dimanche soir et lundi matin.
1: L'Allemagne où deux ressortissants bulgares ont été interpellés.
2: Suspectés d'être impliqués dans le jet d'engins incendiaires dans la nuit de mercredi à jeudi sur des bâtiments abritant des entreprises d'armement à Munich, dans le sud du pays. Ce qui intervient dans un contexte de multiplication d'actes de sabotage, des attaques hybrides, dit-on, côté allemand, notamment deux attaques contre des postes électriques mardi et bien sûr la découverte de ce drone explosif. C'était au début du mois d'août à l'aéroport de Leipzig. Des actes attribué par Berlin à la Russie.
1: La Russie de Vladimir Poutine qui dément toute mobilisation supplémentaire dans sa guerre contre l'Ukraine.
2: Une rumeur qui avait été relayée en juillet dernier par son homologue ukrainien Volodymyr Zelensky. Moscou évoque une attaque informationnelle et une tentative d'influence de la part de Kiev à quelques jours maintenant des élections à la Douma. Vladimir Poutine en a profité pour qualifier de terrorisme d'État la stratégie ukrainienne visant à paralyser l'aviation civile russe à l'aide de drones avant de préciser que cela compliquait la possibilité de négociation de paix.
1: Volodymyr Zelensky, lui, y croit encore.
2: Et il attend même la venue des émissaires de Donald Trump dans les prochains jours, dit-il. Ils tiendront des réunions à Moscou et à Kiev, ajoute le chef de l'État. Il est important que Washington reste actif dans ce dossier, dit Zelensky.
1: Au moment où l'Ukraine vit une période de turbulence au sein de son appareil sécuritaire.
2: Des tensions qui éclatent au grand jour. Le président Volodymyr Zelensky, en personne, a demandé l'ouverture d'une enquête après un affrontement armé entre deux services rivaux. Thomas de Saint-Léger, c'était ce mercredi à Kiev.
4: Les vidéos de la scène ont choqué les réseaux sociaux ukrainiens. Une fusillade au petit matin dans un quartier central de la capitale. D'un côté, des agents du SBU, le service de sécurité intérieure. De l'autre, des membres d'une unité spéciale du renseignement militaire, le GUR, les premiers reprochant au second d'avoir entravé le déroulement d'une opération, une perquisition précisément, au domicile d'un homme qu'ils accusent de complicité avec la Russie. La confrontation dégénère, des tirs sont échangés et 3 blessés à déplorer dans le camp du GUR. L'incident s'inscrit, selon des informations du Wall Street Journal, dans un contexte d'intensification de la lutte d'influence et de ressources entre les deux principales agences de renseignement du pays et plus largement de tensions politiques à haut niveau suite au limogeage du ministre de la Défense. Cet été, une nouvelle crise interne à gérer pour le président ukrainien, très remontée. Volodymyr Zelensky a dénoncé, je cite, une situation absolument honteuse. Ici, on ne peut tirer que sur des occupants russes pour défendre l'Ukraine, a-t-il ajouté, avant d'annoncer l'ouverture d'une enquête et le limogeage de 2 chefs adjoints des services concernés.
2: Thomas de Saint-Léger.
1: Des images satellites montrent des avancées majeures sur 2 récifs des îles Paracel entre le Vietnam et la Chine.
2: Ce qui fait grandir encore un peu plus la grande muraille de sable en Chine méridionale, où la souveraineté de nombreux îlots est contestée par les Philippines, le Vietnam, Taïwan et la Chine. Pour autant, malgré ces quelques informations, il reste difficile de savoir ce que Pékin est en train de construire à quelques centaines de kilomètres des côtes vietnamiennes. Nicolas Roca.
5: Une mystérieuse structure en béton, un port et ce qui ressemble à une piste d'atterrissage. En 6 mois, 2 bancs de sable séparés de 14 kilomètres ont été transformés en île en dur, capable d'accueillir bâtiments et équipements.
6: Tout porte à croire que la Chine est en train de construire une très grande base militaire sur le récif d'Antelope.
5: Harrison Preta est directeur adjoint et chercheur au sein de l'Asia Maritime Transparency Initiative.
6: Sur l'île voisine, il est probable qu'il s'agisse de constructions de structures de soutien à cette base militaire. Et je dirais qu'il s'agit sûrement d'installations d'équipements de surveillance et de radar.
5: Un bâtiment non identifié de forme triangulaire sur l'île de Yagong interroge des observateurs.
6: C'est un type de structure que je n'avais jamais vraiment vu auparavant.
5: Équipement militaire plus moderne, nouvelle capacité radar chinoise, difficile à dire, mais l'objectif en tout cas semble clair.
6: Tout nouvel équipement de surveillance sera extrêmement utile pour regarder vers le Vietnam et vers les eaux situées entre l'île et les côtes vietnamiennes.
5: Historiquement plus prudent que les Philippines, le Vietnam conteste récemment plus fermement la souveraineté chinoise dans l'archipel. Hanoï s'est même équipé d'îles artificielles dans la zone ces dernières années.
2: Merci Nicolas Roca. Un miracle au Népal, 2 ouvriers secourus ce vendredi dans un tunnel après la violente crue du 26 août dernier dans l'Himalaya. Selon les derniers bilans officiels, le drame a fait au moins 1280 morts alors que plus de 5500 personnes restent disparues.
1: Des catastrophes naturelles, on en a dénombré 360 sur la seule année 2025.
2: Soit près d'une par jour pour plus de 100 millions de personnes touchées. Et pour mieux leur venir en aide, de nombreuses ONG réclament un traité international pour une coopération renforcée entre États. C'est dans ce but que la Fédération internationale des sociétés de la Croix-Rouge et du Croissant-Rouge, l'IFRC, a lancé une campagne hier auprès des Nations Unies. Et cette fois avec des soutiens de taille, 11 astronautes. RFI New York, Karine Houghton.
7: Dylan Winder, le représentant de l'IFRC à l'ONU, le sait. Certains accords d'assistance mutuelle régionaux ou bilatéraux existent déjà, mais ils ne suffisent pas. L'anticipation est d'autant plus primordiale qu'elle réduit par 15 le coût d'une catastrophe naturelle pour un État. Pourtant, les produits de secours d'urgence sont encore soumis globalement à 17% de taxes, sans compter qu'ils mettent en moyenne 11 jours à passer la douane. Ce traité pourrait atténuer bien des frictions.
8: En raison des contraintes administratives, certaines licences sont nécessaires pour faire passer des marchandises en douane. Il faut également des visas pour permettre au personnel de se rendre sur place si besoin. Anticiper ces démarches permet de gagner du temps. Surtout que nous savons que durant les 72 heures suivant une catastrophe, en particulier un séisme, ce gain de temps sauve des vies.
7: La docteure Sian Proctor est l'une des 11 astronautes à porter la campagne. Comme ses collègues, elle trouve aberrant que soit protégée par un traité depuis 1968. S'il leur arrive quoi que ce soit, ils doivent atterrir d'urgence n'importe où sur le globe, mais pas le reste de la population.
9: Vous savez, lorsqu'on observe la Terre depuis l'orbite, il est plus facile d'imaginer que nous coopérions et travaillons tous ensemble en tant qu'espèce unique finalement. Et je pense qu'en adoptant ce traité, nous ferons un pas de plus vers la concrétisation de cette réalité pour notre planète.
7: Karine Houghton, New York, RFI.
0: Et vous êtes de retour sur les ondes de Radio Grille Verte 88.2. Tout de suite, on repart avec la musique classique. C'est l'émission Ravel, une rediffusion qui est consacrée aujourd'hui à la flûte. À 15h, ce sera le retour des croisières musicales. On vous souhaite une bonne après-midi.

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Ravel est présenté aujourd'hui par Laurent Keller. Aujourd'hui, je vous propose un nouveau bouquet de compositrices à écouter. Je commencerai par poursuivre en fait l'exploration des compositrices que je vous avais proposées la dernière émission. Avec, pour commencer, Sophie Lacaze. Sophie Lacaze, que je vous avais proposé en fin de dernière émission, avec une pastiche à la manière de, ou une reprise, on va dire, de, et une déconstruction des quatre saisons de Vivaldi. C'était les chansons d'hiver, où elle avait quasiment effiloché, en fait, les thèmes de Vivaldi. Et puis, je vous avais... Bon, j'avais dû raccourcir ce morceau et je m'en veux un petit peu. Je vous avais juste donné les fils de Vivaldi dépliés. Et puis, on avait moins écouté la partie que Sophie Lacaze proposait en presque... douceur, silence, et en tout cas sur les plaines enneigées, on aurait dit ça. Et je voulais vous reprendre une pièce de Sophie Lacaze. Alors, pour vous rappeler, Sophie Lacaze, une compositrice française qui a étudié à Toulouse pour devenir ingénieure. Et elle est devenue ingénieure. Et puis ensuite, elle a changé de voie. Et elle est partie à Paris au conservatoire, de CNSM de Paris, où elle a étudié la composition, la musique, et elle est devenue compositrice. Et puis, elle n'a pas tout à fait oublié ses années d'ingénieur, puisque dans ses recherches, il y a pas mal de choses qui ont à voir avec soit l'électronique, puisque elle s'est rapprochée de compositeurs et de lieux où on étudie et on pratique ce type de musique, mais aussi avec des expérimentations. Et puis je vous avais dit que elle a fondé une association plurielle 34 à Montpellier, dont elle était présidente jusqu'en 2020. Et puis elle a cette actualité d'avoir des conférences très prochainement sur justement les compositrices. C'est à Montpellier le 4 février, une conférence sur les compositrices du 19e siècle, 18e siècle, classique romantique. C'est le 4 février à la salle Pétrarque à Montpellier, 2026 donc, à 14h30. Et puis une deuxième le 18 mars avec des compositrices, cette fois-ci du 20e et 21e siècle. Voilà, c'était pour vous parler de cette actualité-là. C'est dans le cadre de l'Université du Tiers-Temps à Montpellier. Et là, je vous disais donc Sophie Lacaze, continue des recherches musicales, et je vais vous montrer ça tout de suite avec cette pièce qui est intitulée An Earth Breathes, donc la terre respire. C'est une œuvre pour flûte, un quatuor à flûte, mais alors très particulier, parce que c'est une flûte jouée par quatre bouches. C'est une flûte circulaire fabriquée par Jean-Yves Roussen. C'est un hula hoop. C'est un anneau hula hoop. Et il y a quatre flûtes qui sont intégrées dans cet anneau qui est fermé et qui se joue comme cela. C'est joué ici par Pierre-Yves Artaud, flûtiste bien renommé, Karine Dupré, Isabelle Gracia et Eric Seiss. Donc, aux flûtes, et puis il y a une danseuse au milieu qui est la danseuse au milieu du hula hoop de flûte, et voilà ce que ça donne. Alors c'est très contemplatif, et puis c'est très visuel aussi. Il faudrait que vous alliez voir Sophie Lacaze, An Earth Breathes.

Sophie Lacaze sur RGO, Radio Grille Ouverte 88.2. Sophie Lacaze, compositrice qui visiblement réside du côté de Montpellier actuellement. Et elle a dirigé le festival Turbulence Sonore à Montpellier pendant ces quelques années. Et donc vous pouvez retrouver lors des conférences de l'université du Tiers-Temps à Montpellier, c'est au mois de février et de mars 2026, autour des compositrices d'aujourd'hui et d'hier. Vous écoutez RGO, Radio Grille Ouverte sur le 88.2, c'est l'émission Ravel. Et ben, je vais rester avec des flûtistes. Ou du moins avec une œuvre où la flûte est bien présente. Je voudrais vous présenter alors une œuvre de Niloufar Nourbakhsh. Niloufar Nourbakhsh est une compositrice, une jeune compositrice née en Iran, où elle a étudié la musique. Et puis, arrivée à un certain âge, à l'adolescence, ses possibilités de poursuivre ses études musicales se sont amoindries. Elle a pu le faire jusqu'à l'adolescence, très très bien. Le système scolaire c'était possible. Puis après, elle ne pouvait plus vraiment se montrer, en tout cas devant sur scène. Et elle est partie aux États-Unis. Et c'est là où elle vit aujourd'hui. Et Niloufar Nourbakhsh est à l'origine, ou en tout cas fait partie des fondatrices d'une association de compositrices iraniennes femmes aux États-Unis. Et elles sont assez nombreuses, en tout cas il y a plusieurs noms que vous pouvez retrouver. Et elle est aujourd'hui, elle poursuit ses expérimentations de compositrice, elle est pianiste aussi. Et elle interprète aussi la musique de ses consoeurs et confrères. Et voilà, il y a une dynamique en tout cas avec cette association de musiciennes et de compositrices iraniennes de ce côté-là. Donc je voulais vous faire écouter en tout cas une œuvre ici. Oui, qui a un titre assez dramatique, mais les événements aussi y invitent, c'est « White Helmets, as white as death », des casques blancs, aussi blancs que la mort. On pourrait imaginer crâne, je ne sais pas, il y a un peu ça. Alors c'est un trio un petit peu particulier, violon, alto et flûte. Voilà, mais je vous propose des jeunes musiciennes qui vous interprètent ce White Helmets, As White as Death de Niloufar Nourbakhsh.

Niloufar, Noor Barkh, White Helmets as White as Death. Des casques blancs, aussi blancs que la mort, avec Ainey Grace O à la flûte, Michaela Friend à Imhoff l'alto et Shanrong Sabrina Thuo au violon. 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C'était une belle pièce avec, peut-être on entendait une inspiration de cette famille iranienne par Niloufar Noor Barkh dans cette musique. Alors aujourd'hui, elle vit aux États-Unis, je vous l'ai dit, elle est américano-iranienne et elle continue, là, sur son site internet, on peut voir des concerts qui arrivent en 2026, là, au mois de mai, au mois de juillet, avril, enfin bref, elle a une grande actualité pour cette année 2026 et elle va d'ailleurs commencer une résidence à l'université américaine de Sharjah. Et alors, je ne sais pas exactement où c'est, mais voilà. Elle a diverses activités en cours. Niloufar Noor Barkh. Et nous poursuivons dans cette émission à explorer les possibilités de la flûte ou des flûtes avec la compositrice Raphaëlle Biston. Raphaëlle Biston est née à Lyon en 1975 et donc elle est flûtiste et elle écrit beaucoup pour la flûte mais pour d'autres ensembles également. Elle est restée d'ailleurs à Lyon, elle continue d'enseigner ou en tout cas de participer à la vie musicale du côté de Lyon, mais aussi Genève et autres. Alors elle aime bien la musique improvisée, elle aime bien explorer toutes les possibilités de la flûte. Je vais vous en faire explorer et puis découvrir un extrait. Un extrait d'une œuvre qui s'appelle « Sable ». Et un extrait parce que juste avant, elle explore plutôt le côté bruitiste de la flûte et du souffle des pop de la flûte. Et puis là, je vais vous le faire écouter un peu en cours de travail de cette pièce. Je vous ai dit qu'elle aime bien la musique improvisée, elle aime bien faire des recherches de ce côté-là. Et puis, eh bien, je peux vous faire découvrir, oui, il y a des concerts en cours, mais on va peut-être écouter tout de suite cette découverte avec le duo Interférence, un disque qui s'appelle Longueur d'onde, et Raphaëlle Biston a écrit cette pièce intitulée Sable, c'était vers 2017, je crois que c'est paru à ce moment-là. Allez, on écoute une partie de cette pièce, de cette partition Sable de Raphaëlle Biston, interprétée par le duo Interférence.

Raphaël Biston, interprété ici par le duo Interlude. C'est une pièce intitulée Interférence, pardon. Interférence. Le duo Interférence qui interprétait une pièce intitulée Sable de Raphaël Biston. Et Raphaël Biston est également la trésorière de cette association plurielle 34, une association de compositrices et de musiciennes pour faire découvrir les compositrices, notamment françaises. Et bien, dans cette émission, Ravel, consacrée aujourd'hui aux compositrices et à la flûte, je vous invite à découvrir la musique de Michèle Reverdy. Michèle Reverdy, une compositrice française, elle est née en 1943 à Alexandrie, en Égypte. Elle a étudié la musique à Paris. Et c'est là qu'elle est devenue d'ailleurs professeure et qu'elle est professeure honoraire au Conservatoire de Paris. Alors elle a étudié avec Olivier Messiaen notamment. Et Olivier Messiaen l'a suffisamment marqué pour qu'elle écrive des livres sur la musique d'Olivier Messiaen. Voilà, elle a écrit ses livres. Alors elle a aussi fréquenté des conservatoires du côté de Madrid, et puis pour la radio, pour Radio France, elle a également réalisé des émissions. Alors Michèle Reverdy a écrit notamment un opéra d'après Kafka, d'après le roman Le Château de Kafka. Alors, je voudrais vous faire entendre une pièce intitulée, voilà, je la retrouve, une pièce intitulée Kaléidoscope, écrite en 1975. C'est une pièce pour flûte et clavecin. C'est un peu original. Pierre Rouillet ici à la flûte, Noël Spitt au clavecin. Eh bien, on va écouter cette pièce. D'exploration de ces deux instruments.

Michel Reverdy, ce kaléidoscope oui, qui bouscule énormément avec cette utilisation du clavecin de manière contemporaine assez étonnante. C'est une pièce écrite en 1975 par Michel Reverdy pour flûte et clavecin, et ça s'appelait Kaléidoscope. Vous écoutez RGO, Radio Grille Ouverte. Et on va terminer cette émission Ravel sur RGO avec une pièce, un extrait d'une pièce de Élise Bertrand. Élise Bertrand est une compositrice française. Elle est née en 2000, jeune compositrice. Elle a étudié à Paris, au conservatoire à Paris, le violon et le piano. Et elle est interprète de violon, d'ailleurs, dans plusieurs orchestres. Mais elle a aussi étudié la composition et. Et donc, elle se partage entre ces diverses activités. Et il y a d'ailleurs une actualité en 2026. Elle va publier un nouveau disque en tant que compositrice en 2026. Je n'ai pas le titre, je n'ai pas d'autres détails à vous donner. Pour l'instant, c'est encore en cours d'impression, ou en tout cas d'enregistrement. Et je vais vous proposer, bon là on était sur un kaléidoscope un peu agité, j'ai hésité, est-ce que je voulais calmer? Bon, on va rester un peu encore un mouvement rapide sur un monochrome. Alors après le kaléidoscope, j'ai trouvé amusant de vous proposer une pièce intitulée Monochrome. Pour flûte et piano. Et voilà, puisqu'elle écrit, voilà, Élise Bertrand écrit pour son instrument le piano ou le violon, mais aussi pour d'autres formations, la musique vocale également, et même de la musique pour orchestre. Je vois qu'elle a également des pièces sur ce registre-là. Et je vais vous proposer donc ce monochrome enregistré en 2023. Et c'est Élise Bertrand qui accompagne au piano la flûtiste Iris Daverio. Voilà, il y a trois mouvements, modéré, lento, et je vous propose le dernier, Allegro con brio. Monochrome, au pluriel, Élise Bertrand, à vous d'écouter.

Élise Bertrand, monochrome au pluriel. Élise Bertrand était au piano. Elle accompagnait la flûtiste Iris Daverio pour cette pièce écrite en 2023. Et voilà, mais ce sera la dernière compositrice que je vous propose aujourd'hui. Et c'était donc Ravel sur RGO Radio Grille Ouverte, présenté par Laurent Keller. Et vous pouvez retrouver cette émission sur le site internet de la radio au www.radiogrilleouverte.com. Voilà, l'émission s'appelle Ravel et vous pourrez retrouver également les autres émissions pour découvrir des compositrices du 20e, du 21e, du 19e et même des siècles précédents, ainsi que de tous les pays. Merci de votre écoute et de votre fidélité. C'était Laurent Keller au micro. Je vous souhaite une bonne journée et je vous laisse en compagnie des croisières musicales de Clara Bordarié.

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1: Bonjour à toutes et à tous, vous êtes à l'écoute de Radio Grille Ouverte 88.2 et voici notre agenda. Ce soir, vendredi 4 septembre, ce soir, concert de musique classique au temple de Saint-Jean-du-Gard. Retrouvez l'Accroche-Cœur, un ensemble de solistes, chœurs et orchestres sous la direction de Jean-Paul Clos. Au programme du Bach, Mozart, Mendelssohn et plein d'autres. L'entrée est libre, rendez-vous à 20h30 ce soir au temple de Saint-Jean-du-Gard. Ce week-end, de vendredi à dimanche. Et jusqu'à dimanche 6 septembre, l'association Rabelais Echo présente la seconde édition du festival Extravagance à Saint-Jean-du-Gard. Avec 15 événements, 36 invités, dont 26 artistes et 10 petites maisons d'édition. Ils sont fiers de proposer un festival qui fait bouger les lignes avec une programmation foisonnante, originale et contemporaine. Extravagance sera de nouveau l'occasion de rencontrer et de soutenir la petite édition. 10 maisons, dont 4 artistes typographes et graveurs, seront présents pour vous présenter leur passion. Extravagance, c'est aussi un festival qui célèbre le village où il prend place, Saint-Jean-du-Gard. Programmation complète à découvrir sur le site du festival festivalextravagance.fr. L'association Rabelais Echo présente la seconde édition du festival Extravagance. C'est de vendredi à dimanche à Saint-Jean-du-Gard. Demain, samedi 5 septembre, demain, le cratère présente Culbuto par la compagnie Mauvais Coton et vous invite à passer une après-midi sur le site du cratère à la Prairie. En ces débuts du mois de septembre, venez en famille ou entre amis pour visiter le forum des assos, mais aussi assister au spectacle de cirque acrobatique Culbuto. Toute la journée, les équipes du cratère seront présentes au forum des assos comme sur place au cratère à la Prairie pour vous renseigner sur la programmation, répondre à vos questions pratiques ou tout simplement pour le bonheur de se rencontrer et d'échanger. La compagnie Mauvais Coton jouera son spectacle Culbuto gratuitement à 14h30 et à 17h30 et retrouvez également une initiation au cirque avec le salto à 16h. Le cratère présente Culbuto par la compagnie Mauvais Coton et vous invite à passer une après-midi sur le site du cratère à la Prairie. C'est demain de 9h à 18h. Toujours demain, samedi 5 septembre, la médiathèque de Salindres vous invite à participer à son club de lecture. Partager des coups de cœur de lecture, échanger des avis sur des auteurs, découvrir et faire découvrir des livres, tout en passant un moment convivial. Le club de lecture est animé à tour de rôle par l'un des participants volontaires. La médiathèque de Salindres vous invite à participer à son club de lecture, c'est demain de 9h à midi. Toujours demain, samedi 5 septembre, l'association Alès 1901 vous convie au forum des assos d'Alès Aglo. Venez découvrir et partager avec les assos du territoire et trouver une activité auquel participer durant la saison 2026-2027. Ouverture de 10h à 17h sur le parking supérieur couvert de l'avenue Carnot. N'hésitez pas à venir nous rencontrer, nous y serons également. L'association Alès 1901 vous convie au forum des assos d'Alès Aglo. C'est demain, de 10h à 17h, sur le parking supérieur couvert de l'avenue Carnot à Alès. Encore une info, toujours demain, le 5 septembre, le Sistacrou arrive pour sa première édition en Cévennes du cabaret rocambolesque, une soirée de soutien à la Palestine. Au programme, à partir de 14h, retrouvez des performances artistiques, un atelier fait ton affiche et des stands avec l'association Le Boucan, la FPS et des fripes. À partir de 17h, une lecture à 4 voix de « J'ai quitté Gaza, mais Gaza ne m'a pas quitté », suivie d'une intervention de l'AFPS pour un point sur la situation de la Palestine. À 19h, un cabaret queer surprise et à partir de 21h, les concerts avec les trucs en truc et le DJ Fake ID. Tous les bénéfices seront reversés à l'AFPS pour le maintien d'une école à Gaza. Restauration et bar prévus sur place, entrée libre ou au dé. La journée de soutien à la Palestine avec le cabaret rocambolesque des Sistacrou a lieu samedi 5 septembre, demain, dès 14h, à la Frénétique de la Grand Combe. Encore une autre info pour demain, samedi 5 septembre. L'Arbousier et les agités du local organisent un bal trad à Bellevezet avec le groupe Diatao. Retrouvez sur place buvette et petite restauration, ouverture des portes à partir de 19h30, l'entrée est libre. le bal folk organisé par l'Arbousier et les agités du local a lieu demain 20h30 au site de l'Arbousier de Bellevezet. L'agenda c'est fini, tout de suite au cœur de l'été. À 18h, ça sera la rediffusion de l'émission Du son hors les murs et à 21h, la Moisiland Connexion. On vous souhaite une bonne écoute et une bonne fin de journée.

0: Radio Grille Ouverte 88.2, bonjour à toutes, bonjour à tous, bienvenue dans notre émission Aimez-vous le sport, première émission de la saison sportive 2026-2027, en présence de René Roboul, emblématique président de l'Office municipal des sports. Nous étions ensemble, bonjour René.
1: Bonjour, bonjour à tous.
0: Nous étions ensemble l'année dernière à la même époque pour lancer la saison et René s'est rendu disponible au milieu de tout son travail pour cette petite heure d'émission pour aborder les différents thèmes du sport alésien qu'il connaît très bien. René, président de l'Office municipal des sports depuis combien de temps, René?
2: Président depuis 2014.
0: 2014.
2: Mais présent à l'OMS depuis 1995.
0: 1995.
2: Ça fait temps. Le temps passe.
0: C'est le bel âge.
2: Ouais. On aura l'occasion tout à l'heure d'en parler de la fête du sport. En fait, la première fête du sport qu'il y a eu à l'Est, c'est à l'arrivée de Max Roustan, 1995, où Gérard Gué, qui était directeur des sports, m'a dit « René, est-ce que tu peux venir animer, présenter la fête du sport ?» C'est en 1995, et depuis chaque année, je suis présent sur l'événement dont on parlera tout à l'heure.
0: Et oui, tu seras présent pour celle de 2026, c'est prévu.
2: 2027. À 2026, on y est.
0: Et oui. Donc, aujourd'hui, tu es toujours à la tête de l'équipe d'encadrement de l'Office municipal des sports. Comment ça se passe à l'OMS ?
2: Bon, à l'OMS, ça se passe relativement bien. Tu vois, on a fait un petit appel au monde pour savoir les personnes qui seraient présentes là pour la fête du sport ce vendredi, ce samedi. Eh bien, on a 25 personnes qui sont à l'OMS. Bon, sur les 25%, on a toujours approximativement 50% de l'effectif qui répond à nos sollicitations. Donc c'est une équipe, on a une petite équipe, ouais, je te dis, d'une douzaine de personnes bien soudées, sur qui on peut compter.
0: Homme-femme,
2: homme-femme, mixte. Homme-femme. Ah, oui.
0: La mixité est bien représentée à l'OMS.
2: Bon, la mixité, on ne peut pas dire que la mixité est bien représentée, parce que au niveau des dames, nous avons 5 femmes, je crois, sur 25, donc ça fait peu. Hein. Oui, ça fait peu. Bon, on verra dans le prochain mandat, puisque l'an prochain, au mois de juin, c'est une année élective, au mois de juin. Donc il va y avoir un nouveau comité directeur qui va se mettre en place et une nouvelle équipe. Donc on verra s'il y a plus de dames qui viennent à l'OMS.
0: La répartition dont tu parles, là, la répartition homme-femme, me fait penser à celle des écoles de sport, où quand on commence à avancer dans l'âge, là, cette répartition, elle correspond à peu près à celle-là, hein, presque 5 garçons pour une ou deux petites filles.
2: Hein. Mmh. Ah, je crois que c'est un peu le cas dans tous les clubs. Hein. Dans tous les clubs. À partir du moment où tu as affaire à des enfants jusqu'à 13 ans, c'est bon, tu arrives à avoir un peu une mixité. Mais après, dès que tu pars dans les catégories un petit peu supérieures, les cadets, le 18, le 20 ou autre, eh bien oui, effectivement, les féminines, on en voit moins.
0: Hein. Oui, excepté quelques sports exclusivement féminins.
2: Bien sûr, ah ouais.
0: Hein, je pense au roller artistique.
2: Ouais. Bien sûr, tout à fait.
0: La gymnastique, hein, à chaque fois, chaque année, à un moment de la fête du sport, nos amis de la gym nous rappellent que malheureusement, ils sont présents à la fête du sport, mais les catégories de petites filles sont déjà complètes.
2: Ah oui, bien sûr, tout à fait. Ah, ça, c'est encore une fois le cas cette année. Hein. Ouais, oui. Les catégories, c'est un club maintenant qui a évolué. Hein. C'est un club où il y a 300, pas loin de 350 licenciés. Donc c'est vrai que chacun tient à garder sa place et enchaînera la fête du sport. Hein, tu vois, c'est le 5 septembre, eh bien le club a pratiquement fait le plein. Hormis dans les nouvelles disciplines qui se sont mises en place récemment, c'était l'an dernier.
0: Oui.
2: Alors c'est de la gymnastique urbaine. Hein,
0: les parcours
2: comme on voit à la télévision où ça saute d'un mur à un autre.
0: Oui. Ouais. Mené par David Santikam.
2: C'est ça, David Santikam qui gère ça. Puis ça a eu un beau petit succès pour la première édition, pour la première année.
0: Ils seront présents à la fête du sport.
2: Ils seront présents à la fête du sport, bien sûr.
0: Avec une démonstration de garçons.
2: Ah ouais, bien sûr.
0: M'a-t-il dit que de garçons en début d'après-midi. Pour en revenir à l'OMS, qu'est-ce qui va rythmer un petit peu la saison sportive de l'OMS, René ?
2: Ce qui va rythmer la saison sportive, bon, le mois de septembre, c'est toujours un mois très, très, très bousculé avec cette fête du sport qui aura lieu ce samedi. Et puis après, de suite, hein, comme dans tous les clubs, il va falloir penser à la reprise. Ben, ça va être la mise en place des mercredis sportifs. Là, c'est vrai que le mercredi sportif, c'est approximativement une centaine de gamins qui sont présents le mercredi matin et le mercredi après-midi. En tranche d'âge, c'est 3 ans le matin et jusqu'à 12-13 ans l'après-midi. Voilà, les gamins qui, en grande partie, à une époque, ce n'est pas le cas, mais maintenant, en grande partie, ce sont tous des enfants qui sont éloignés du tissu sportif, du tissu associatif, qui viennent vraiment à l'OMS pour découvrir des activités multiples. Et puis nous, notre rôle, ben, c'est d'essayer de faire en sorte que si un enfant découvre le rugby, si ça lui plaît, mais qu'il aille rejoindre le RCC, s'il découvre le tennis, mais qu'il aille rejoindre le tennis club alésien, ouais, on sert de passerelle avec les enfants, ouais, qui ont jamais fait de sport, vers les clubs licenciés à la Fédération française.
0: En termes de d'adhérents, l'OMS aujourd'hui, c'est combien de clubs fédérés ?
2: Alors, les clubs fédérés à l'OMS, il y en a 52, 53. Ouais, c'est les clubs qu'on retrouvera principalement samedi donc sur la fête du sport. Voilà, quelques clubs qui seront pas des nôtres, c'est dommage. Ouais, les clubs fédérés, ça doit représenter approximativement 8000 licenciés que nous avons sur les clubs sportifs de la ville de l'Est. C'est sûr que si après on regarde tous ceux qui pratiquent le sport ailleurs, hein, eh bien oui, ça représente quand même pas mal d'Alésiens ou de grands Alésiens qui pratiquent du sport. Le sport, c'est la santé. Alors, le sport, c'est la santé, c'est important pour les plus jeunes. C'est pour ça que maintenant, dans pratiquement tous les clubs, eh bien, les enfants débutent le judo. Maintenant, cette année, ça va débuter à partir de 2 ans avec les baby judo. Tous les clubs prennent les enfants maintenant très jeunes. Et puis après, on peut pratiquer le sport très tard, parce que là aussi, ça permet de garder la condition physique.
0: Le judo va faire concurrence aux crèches, tu crois
2: Ah ouais. Ah mais tous les clubs maintenant ont des créneaux pour les plus jeunes. Hein. Les fédérations françaises sont bien entrées dans ce créneau. Et, bon, c'est vrai que les clubs ont été obligés de faire en sorte de créer là aussi des postes, hein, de faire passer des diplômes à des personnes qui n'avaient jamais... Parce que c'est quand même un peu particulier de travailler avec des enfants de 3 ans.
0: Ah, ouais, oui.
2: Tu le vois...
0: Oui, c'est pas simple.
2: Je dis tu, parce que Sébastien est avec moi à l'OMS depuis de nombreuses années. C'est vrai qu'à l'OMS, le mercredi matin, il faut savoir s'y faire avec les enfants. Et c'est pas donné à la portée de n'importe quel éducateur.
0: Mais tu crois pas que le fait d'ouvrir davantage de créneaux, davantage de pour bien sûr essayer d'aller vers la recherche de nouveaux pratiquants, est-ce que ça c'est pas non plus pas un frein, mais est-ce que ça ne complique pas l'occupation des salles?
2: Alors, c'est évident, hein. Là, on a l'envie là-dessus, hein. C'est vrai que les clubs, eh bien, progressent énormément. Déjà en termes de résultats, on aura l'occasion de voir samedi lors de la fête du sport. Ça, je pense que les éducateurs dans les associations sportives sont de plus en plus pointus. Ce qui permet maintenant à de nombreux sportifs alésiens, je crois que cette année on a une soixantaine de sportifs alésiens, eh bien, qui sont devenus finalistes dans leur discipline. C'est-à-dire terminés dans les 8, voire on a été un petit peu plus large, dans les 10 meilleurs français dans leur discipline. Alors effectivement, on a le club numéro 1, je pense, sur Alès, qui est quand même le cercle nautique des Cévennes. Hein. C'est le 10e club français en natation. Mais pas que, hein, les clubs de judo et sports de combat, mais qui atteignent maintenant le haut niveau. Pedro Linares avec son club, juste le club alésien, ça c'est une nouveauté cette année, mais quelques athlètes qui sont allés au championnat de France et il en est pas peu fier, l'ami Pedro, de pouvoir faire évoluer comme ça son club eh bien vers le haut niveau. Alors effectivement, le fait d'accueillir des enfants qui sont un petit peu la vitrine du club, eh bien, ça fait que les clubs sont sollicités par les parents pour amener leurs enfants. Et comme tu dis, l'ouverture maintenant qui est faite au niveau des plus jeunes, eh bien, ça crée un petit peu un embouteillage, parce que sur Alès, on a des infrastructures, mais qui sont pas suffisamment nombreuses. Hein. On a parlé ce matin avec Marie-Claude Albadéjour. C'est vrai que ça serait bien que dans les années à venir, il puisse y avoir un ou deux gymnases supplémentaires qui soient créés sur la ville. Hein. Parce que un club comme le club de Hand, qui il y a 5-6 ans en arrière était à 80 licenciés. Maintenant, le club de Hand, c'est 250 licenciés. Le club de gymnastique, on en parlait tout à l'heure, l'Envola Lucien, c'est un club qui tournait aux alentours de 200 licenciés. Maintenant, là aussi, ils sont 350 licenciés. Alors, je ne parle pas du rugby, hein, parce qu'ils ont leur terrain, donc ça, à la limite, qu'ils soient 200, 300, 400, ça ne pose pas trop de problèmes. Mais c'est effectivement, c'est tous ces clubs qui utilisent des salles où ça pose problème. Et notamment, dans la salle, dans la grande halle des sports à Clavière, eh bien, on se retrouve avec le club de Hand, dont je parle, hein, où il y a 250 licenciés, en opposition avec le club de volleyball, qui a 200 licenciés. Alors, c'est obligé de se partager les créneaux, en progrès, et peut-être obligé aussi de se déplacer sur d'autres gymnases qui sont sur le territoire de l'Alès agglomération. Donc, c'est un problème. Et le problème sera encore un peu plus important, mais pour l'instant, on n'en parle pas trop, c'est quand la cité scolaire décidera de réaménager les gymnases. Et là, c'est vrai qu'on a des gymnases assez scolaires. Heureusement qu'ils existent, parce que ça nous rend bien service. Mais les gymnases à la cité scolaire datent des années 60.
0: Ce sont les premiers, hein.
2: Ah, c'est
0: Gérard
2: premiers,
0: Martin qui m'avait appris ça.
2: J'avais 3 ans à l'époque. Hein.
0: Ah oui. Les premiers gymnases sur Alès.
2: Ah, c'était les premiers gymnases sur Alès.
0: Très bien. Bon, en tout cas, donc ce que tu nous dis, c'est que les clubs alésiens, les clubs sportifs alésiens se portent tellement bien que aujourd'hui, ça pose un peu de
2: succès,
0: problème.
2: Le succès des clubs, effectivement, pose un problème parce que on ne peut pas élargir les murs. On ne peut pas pousser les murs et c'est compliqué. Donc, effectivement, mise en place ou création de nouveaux gymnases, ça serait le bienvenu. Ça sera la discussion qui seront entamées prochainement, je pense, avec M. Christophe Révin, M. le maire.
0: Très bien, on marque une petite pause et on se dit à tout de suite.

0: 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De retour dans notre émission Aimez-vous le sport, en présence de René Reboul, le président actuel de l'Office municipal des sports de la ville d'Alès. René nous rappelait qu'il était président depuis 1914. Depuis 2014.
1: Secrétaire en 1999 à 2014. Voilà, puis membre du comité les années précédentes.
0: Nous parlions des clubs, de leur bon état de santé. Aujourd'hui, quels sont les liens, René, qui sont tissés, qui unissent et qui rapprochent les clubs sportifs alésiens de l'OMS ?
1: Ah bon, alors comme je disais tout à l'heure, l'Office municipal des sports, eh bien son but, c'est de faire la promotion du sport auprès des jeunes sportifs alésiens et grands alésiens, puisqu'il y a des grands alésiens qui viennent aussi sur nos mercredis sportifs, sur nos vacances sportives, afin qu'ils puissent bien intégrer les clubs sportifs de la ville. Où on a un lien important avec les clubs, c'est que sur les manifestations que nous organisons les mercredis et les vacances sportives, on a des éducateurs. Bah, les éducateurs, effectivement, et aussi dans les centres aérés, puis ça c'est le travail qui est confié à Sabrina, où on a besoin effectivement d'éducateurs, et là, bah, notre principale source pour trouver des éducateurs spécialisés, ou dans une discipline précise, ou dans le cas de l'OMS, plutôt des profils multisports, eh bien on trouve ces personnes dans nos clubs sportifs alésiens. Donc ça, c'était aussi un aspect important. Nous, on est obligé aussi chaque année de calculer les subventions des clubs. Ça, c'était un moment important. La ville d'Alès, eh bien, pour l'instant, donne le soin de 3 000 euros pour les clubs sportifs de la ville d'Alès. Hein. J'ai parlé tout à l'heure, 52, 53 clubs sur la ville d'Alès. Eh bien, c'est l'Office municipal de sport qui a sa charge, eh bien, de calculer la somme qui revient à chacun. Donc, ça crée des liens, ça, effectivement, avec les clubs. Voilà, le sol, effectivement, qui est après présenté à l'agent au sport, présenté à mairie, et qui est adopté afin que en début d'année, les clubs puissent trouver un petit peu d'argent pour entrer dans leur caisse. Et puis c'est vrai qu'on a des activités tout au long de l'année où on fait appel au club. Alors on a eu récemment une réunion au niveau de l'OMS à la fin du mois d'août, où le but de la réunion, le but premier, c'était de reprendre contact après deux mois et demi de congé, reprendre contact avec les clubs, leur présenter la fête du sport, leur présenter tous les événements qui vont se dérouler jusqu'à la fin de l'année. Bon, l'événement important, comme chaque année sur pied, je pense que c'est un élément important, mais c'est le passage du diplôme de premier secours, hein. Voilà, ça c'est quelque chose d'important. L'an dernier, on a eu à peu près une trentaine de candidats qui ont reçu un diplôme. Je pense que c'est important, effectivement, d'avoir des éducateurs et des entraîneurs dans les clubs sportifs, mais qui soient formés au premier secours. On ne sait jamais ce qui peut arriver sur un terrain de sport ou même, à la limite, dans les tribunes. Voilà, on a des personnes qui sont chaque année formés à cela. C'est Didier Lecam qui est au comité directeur de l'OMS et qui a pris ça à son compte et qui fait très bien ce travail. Voilà, et puis après, bien sûr, on a aussi le Téléthon. Là, c'est pour être solidaire avec les personnes qui sont malades, effectivement, depuis des années. Ça fait trop longtemps, je crois que ça doit dater depuis 1999, quand réellement l'Office municipal a été remis sur pied, où Marc Benoît est arrivé, bien que le Téléthon est entré parmi les manifestations qui sont récurrentes en fin d'année.
0: Un peu de... Est-ce qu'il y a des liens qui se font à travers les nouveaux outils numériques? Est-ce qu'il y a des projets par rapport à ça? L'informatique? Est-ce que...
1: Alors, une petite session informatique qui s'est mise en place récemment, ça va faire une paire d'années quand même, où on propose effectivement aux personnes qui... Bon, là, pour l'instant, on a des débutants d'un côté, on a des personnes un peu plus confirmées de l'autre, ce qui pose problème. Une petite formation en ce moment sur notamment Excel. Excel, bon, quand on a eu notre réunion à la fin du mois d'août, je dis qu'on pourrait peut-être envisager de faire quelque chose d'un petit peu plus pointu, d'avoir un professionnel qui vienne parler d'Excel au club qui utilise cela, voilà, pour essayer de les débrouiller, parce qu'à un moment, on ne peut pas tout savoir sur ces logiciels. Et là, on a des spécialistes qui travaillent avec nous à l'OMS, où on pourrait effectivement faire des petites sessions de rattrapage.
0: Oui.
1: Ouais, le but du jeu, effectivement, c'est de venir en aide aux associations sportives. Nous, à l'OMS, on a la maison des sports. Il y a pas mal de clubs qui étaient à la recherche de salles, oui, pour tenir la réunion. Ben, au sommet, à l'étage, eh bien, on doit avoir une dizaine de salles qui sont à disposition des clubs. Alors, récemment, j'ai eu l'échiquier du Grand Alès. Eh bien, qui était l'échiquier du Grand Alès, qui a là aussi, lui, énormément évolué. Je crois qu'ils sont 150 adhérents maintenant pour jouer aux échecs.
0: Il fait partie. Philippe Serret a fait du bon travail. Ouais. Il a fait des petits.
1: Ah, et qui fait partie des clubs sportifs. Échiquier, hein, ouais, c'est le sport quand même. Eh bien, ils se sont approchés de la ville de l'Est pour avoir une infrastructure pour faire des cours supplémentaires. Eh bien, il n'y avait pas la possibilité. Et nous, heureusement, dans l'OMS, on a des salles de réunions qui ne sont pas trop utilisées dans la journée. Hein. C'est surtout, s'il y a des réunions, c'est surtout en fin de journée, à partir de 17h jusqu'à 22h ou 23h pour les réunions, les assemblées générales. Ben oui, lorsque j'étais leur montré les salles que nous avions, bon, ça leur a plu. Hein. Donc j'ai dit, écoutez, c'est banco, à partir, tous les mercredis, ils seront présents à l'OMS. Voilà, ben ça fait partie des aides que l'on peut apporter à certaines associations sportives. C'est sûr qu'un club de basket ne pourra pas venir dans notre salle de l'OMS. Mais par contre, effectivement, des clubs comme l'Échiquier du Grand Alès, ils ont tout à fait leur place.
0: Oui, il y a eu par le passé un club de gymnastique douce, non?
1: Oui, bien sûr.
0: Pareil, dans le même état d'esprit, tu les as dépannés,
1: bien sûr,
0: faute de...

0: Le concept est simple, il n'a pas changé depuis le début de la saison. Pour chaque émission, je pose les deux mêmes questions aux artistes que je rencontre. Et cette fois, c'est avec les Vulves Assassines que je suis parti papoter par l'intermédiaire de DJ Conan et Elena, aka MC Vieillard. Pour ceux qui ont l'habitude de nous suivre, vous le savez certainement, le Musicodrome suit de très près l'actualité des Vulves. Le mois dernier, justement dans cette émission, je vous avais parlé de leur dernier album Vulcana et Rock'n'Rolla, qui est excellent, qui est sorti au mois d'avril 2026. Et c'était forcément une obligation d'aller papoter avec les Vulves. Il y a une partie d'interview que vous pouvez retrouver en intégralité sur le Musicodrome, et là, place aux indiscrétions.
1: Quelle est la chose la plus improbable auquel vous avez été confronté lors d'un concert avec les Vulves? La chose la plus improbable qui peut venir du public, qui peut venir de chez vous, qui peut venir
2: de tout. Entre deux trucs, moi.
3: J'ai déjà deux idées, mais comment tu fais?
2: Bah, pour moi, quand on joue en Bretagne, les gens sont fous en Bretagne. On se faisait jeter des tampons usagés sur scène. Au lieu de se faire jeter des soutiens-gorge, des culottes, on se faisait jeter des tampons usagés. C'était dégueulasse.
1: Ouais,
2: et non, je pensais à la bibliothèque, quand on a joué à la bibliothèque. Merde, attendez, je vais chercher un chargeur. Je te laisse parler de la bibliothèque. Je cherche un chargeur.
3: Oui, parce que les tampons, c'est pas si improbable. On s'appelle Vulve Assassines, il fallait s'y attendre. On a joué à la bibliothèque du centre Pompidou à Paris, et on a fait un slam entre les rayons de la bibliothèque devant un public de
2: d'un télo du CNRS.
3: voilà, c'était assez improbable. Ça, c'est improbable, ouais. On l'a fait d'ailleurs parce que c'était improbable, parce que c'était pas une si bonne idée que ça.
2: C'était vraiment une mauvaise idée, faut vraiment pas faire ça.
3: Mais au moins, on a une réponse à cette question, maintenant.
1: Ok. Même si, bon, les tampons usagés, je reste plus perplexe, quand même, sur le côté délirant du truc.
2: Moi, j'ai trouvé ça fabuleux. Sous le moment, c'est trop marrant. Elles sont vraiment... Elles sont payables, ces bretonnes, mais c'est vrai que...
1: Il fallait trouver l'idée. Il fallait avoir l'idée. Allez, parfait, merci. Et la deuxième question, là c'est un peu moins foufou, mais plutôt côté créatif. Parmi les morceaux que vous avez composés au sein des Vulves sur vos trois albums, c'est si vous deviez en retenir qu'un seul, mais ça serait lequel, surtout, quel est celui qui vous a procuré le plus de plaisir à réaliser, à composer?
2: Je vais rester sur Derrick était en Asie, le jour où on a découvert... La joie de s'enregistrer qu'un Zoom et de faire Pouchak sur un ordinateur, et on a ri jusqu'au matin. Puis le matin, on a réécouté Derrick était un nazi. Et heureusement qu'on avait cet enthousiasme, sinon on aurait arrêté. Mais vraiment, on a ri. Puis on a passé des jours à mal composer Derrick était un nazi. C'était un bonheur. Fallait retourner travailler, malheureusement, la journée. Mais direct le soir, on y retournait, essayer de
3: tisser Derrick. Depuis, on continue en essayant de revivre ce premier.
2: De revivre ce moment, ce premier shoot, c'était ça. Je dirais ça, toi, Conan, qu'est-ce que tu dirais?
3: Bah, mais non, tu m'as dit ça, ouais, tu m'as convaincu.
2: Après, il y en a que moi, j'ai fixé de rire en les décrivant, non?
3: Mais il y a le rire, et après, non, c'est vrai que, comme souvent, moi, j'ai des moments un peu introspectifs de lignes de synthé où je fais certaines mélodies et tout. C'est vrai que Sauveur, j'ai vraiment eu une journée de geekage total où j'ai trop kiffé faire ce morceau. Mais c'est des trucs, comme tu parlais, du plaisir pris à... Il y a plusieurs types de plaisir et c'est vrai que...
2: C'est ton plaisir solitaire de la ligne de synthé.
3: Ouais, c'est pas sympa comme réponse, mais je dois dire que ouais, Sauveur, j'ai adoré composer ce synthé de la fin, là.
2: Ça, c'est poète.
3: Mais non, mais en fait, non, mais je reviens, non, t'as raison, on a vraiment trop rigolé sur Derrick. On a passé quelques mois, oui, à essayer de... Et même, on a beaucoup rigolé sur écrire « J'aime la vie, mais pas la tienne », en chantant, en composant cette intro jusqu'à 4 du mat, et les premiers instants des Vulves Assassines, c'était... Il n'y avait pas tout l'enjeu aussi de faire de la bonne musique, de plaire à ceux qui vont nous écouter et qui nous font confiance. On veut juste les croire, c'est bon.
1: Merci à vous en tout cas pour votre dispo, votre bonne humeur aussi. Et je vous dis à très bientôt.
2: Ça marche, à bientôt.
1: Ah, merci.
3: Salut,
1: ciao, ciao.
3: Ciao.
2: Salut, bisous.
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C'est donc Derrick, le morceau qui figure sur le premier album des Vulves, Godzilla 3000, qui vient de passer et que vous venez d'écouter. C'était pour faire écho à la deuxième question qui avait été posée aux Vulves et au morceau qui était le plus kiffant. En tout cas, merci à elle, à Elena et à DJ Conan de s'être prêtés au jeu des indiscrétions.

C'est toujours le Musicorum qui vous accompagne sur les ondes et je vais terminer cette émission par une de nos virées live de ces dernières semaines. Je vous avoue que cela a été très compliqué là aussi de choisir puisque la saison des festivals est plus que jamais lancée et que l'on ne s'est pas ennuyé dans l'équipe depuis le mois dernier et cette dernière émission. Juste pour vous teaser un petit peu du contenu que vous pouvez trouver entre nos murs, il y a justement le passage des Vulves Assassines au festival Tonnerre de Bio de Saint-Quentin-La Poterie, toute l'édition 2026 du festival Gare des Chistans, Feu Chatterton à Paloma, également Zenton, c'est Highton avec Zenzile au Rockstore. Bref, ça a été très très dense. Mais parfois, on peut faire de grands événements bien marquants qui nous éclatent, tout comme on peut prendre son pied dans des petits lieux locaux à prix libre, sans grosse prise de tête ni sans forcément d'énormes têtes d'affiche sur le papier. C'est donc du côté de Sauve, chez les culottés, que cette émission va vous accompagner sur ces dernières minutes et attention, punk en stock.

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2: Waouh, pour une première partie, on peut dire qu'on est resté scotché, parce que pour ouvrir la soirée chez les culottés, c'était le groupe local Les Tardigrades, alors qui nous était passé sous nos radars jusque-là, alors que c'est un groupe local qui est originaire de Saint-Bosile-de-Putois, qui s'est chargé d'ouvrir les débats, et ils les ont ouverts avec une énergie complètement folle et un public qui était au taquet. D'ailleurs, même les organisateurs ont été surpris pour avoir papoté avec eux après le concert. Entre les Tardigrades en première partie et Krav Boka qui allait arriver après, ils s'attendaient à du monde, mais pas à ce que la salle soit, en tout cas, affiche complet. Donc, bref, les Tardigrades sont un jeune groupe originaire donc des Cévennes. Ils ont un seul album à leur actif qui est sorti en 2024 et qui s'appelle « Micheline fait de la politique ». Il est clairement dans un état d'esprit punk, saut années 80-90, comme on vient de l'entendre. Ils ont même réussi à choper de sacrés featuring sur leurs morceaux, puisque là, il y avait Yves des Salles Majestés sur le morceau Rébellion. Ils ont aussi réussi à attraper Loran des Ramoneurs de Menhir et ex-Béruré Noir, Spi des ex-OTH. C'est joli, c'est une belle brochette de la scène punk et alternative française. Qui s'est invité sur disque. Et cette fougue-là, cette énergie, on l'a retrouvée sur scène, cette déferlante, même punk, a envahi la salle. Et ce qui était d'autant plus marquant, c'est que le groupe est jeune. Le groupe est jeune et qu'ils ont un peu cette énergie qu'on retrouvait sur des groupes des années 80-90. Ils ont envoyé, le show était carré, c'était intense, c'était bien fait. Franchement, ça a été une très belle claque. Et si certains pensent que le punk est mort, ben allez donc voir la relève punk, en fait Cévenol pour le coup, et vous m'en direz des nouvelles. Avec des mots d'ordre à chaque fois pour alpaguer la foule du style le patriarcat au feu, Darmanin au milieu, je peux vous dire que les gens, ils étaient vraiment comme des fous. Bref, le public bien chaud, les très attendus Krav Boka sont donc arrivés dans une salle qui était déjà bouillante et qui n'attendait que ça, hein, tout simplement de pouvoir repartir pour un tour. Et il faut dire que depuis 10 ans, Krav Boka en a sous la semelle, puisque côté live, ils ont énormément de dates. Ils sont réputés en tout cas pour faire de sacrés shows. Et ils sont surtout maintenant devenus incontournables du côté de la scène alternative, entre guillemets la vraie. Et ceux qui sont adeptes de rap, de punk, et qui aiment aussi le métissage des genres. Bref, en tout cas, au printemps 2026, Krav Boka est revenu aux affaires. Ils ont d'ailleurs provoqué un petit séisme pour ceux qui connaissent, puisque sur leur dernier album, qui s'appelle Drapeau Noir, le groupe a osé faire un pas de côté par rapport à ce qu'on avait l'habitude d'entendre depuis quasiment leur début et tous leurs disques. Du rap et du punk, oui, mais surtout une belle place aussi accordée aux machines dans leur univers, et tout le show a été retravaillé en ce sens. Voici un morceau pour que vous compreniez mieux.

Ok Boomer, qui vient de passer, est un extrait de leur dernier album et il a bien été joué du côté de Sauve. Le punk rap a épousé le dance floor et la mayonnaise a complètement bien pris, ça, il n'y a pas de doute. Il y a eu d'autres morceaux qui ont d'ailleurs été dans cette mouvance-là. Il y a eu la revisite d'un de leurs célèbres morceaux qui s'appelle Chourave. Là, il a été rebaptisé 2.0, mais il se retrouve bien digitalisé. Et cela démontre aussi toute la faculté de Craft Boca à prendre du recul sur ses sons et à proposer, du moins à chercher à proposer autre chose. En ayant retravaillé le set, la toile de fond musicale et aussi sa scéno, où des acrobaties circassiennes viennent compléter le show pyrotechnique que l'on connaissait, que l'on avait déjà vu ces dernières années, ne font que renforcer que Craft Boca est en train de changer de dimension. Alors bien entendu, autour de cette digitalisation, il y a eu les grands classiques en mode punk rap bien énervé que l'on connaît, qui n'ont pas été oubliés. Il y a la fameuse canette où chacun doit lancer tout ce qui est à portée de main du moment que c'est en contenant. Et l'inconditionnel fumigène aussi, tradition oblige, il a été craqué dans la fosse et dans la salle. Craft Boca, en tout cas, a réussi son concert, ça c'est une certitude, et surtout a réussi son évolution, et ça c'est toujours important pour un groupe qui a maintenant plus d'une dizaine d'années au compteur, et même plus si on compte les expériences individuelles de ses membres. Donc en tout cas, chez les culottés à Sauve, deux soirées de concert vraiment de folie. C'est toujours intéressant d'aller dans des lieux locaux, en papotant avec eux, ils nous disaient « Non mais de toute façon, les Alésiens, pour les faire venir, c'est toujours très compliqué. » Donc ils étaient contents de voir qu'il y avait des personnes d'Alès. C'est vrai que Sauve, ce n'est pas si loin. Mais en tout cas, les membres de l'asso sont très très cool. On guettera leurs prochains événements. Bref, on arrive à la fin de cette nouvelle émission. On espère que vous avez pu faire de nouvelles découvertes musicales avec le Musicodrome sur les ondes. Forcément, je remercie François pour cette émission, mais aussi RGO pour la confiance accordée pour toute cette saison et l'animation de cette émission. Je vous donne rendez-vous pour une saison 2 l'année prochaine du Son hors des murs.

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1: C'était un extrait de l'album de l'étonnant rappeur originaire de Bagnols-sur-Cèze, James the Prophet, sur Radio Grille Ouverte 88.2.

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Buenos días, compañeros. 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
1: Allô? Allô, l'an 2000?
2: Oh! Joyeux moisiversaire!
3: Vous l'avez deviné, nous sommes sur la planète des moisis.
4: Ben y sigo, el conejo sonidero.
5: Pourrais-je bien faire? Cueillir des pâquerettes pour en faire des guirlandes? Mais il fait si chaud. Et j'ai tellement envie de dormir. Bonjour.
6: Oui.
5: Bonjour.
6: Oui.
5: D'accord. J'ai une réservation pour un soir, s'il vous plaît.
6: Non. Non. Oui.
5: Bah oui ou non?
6: Oui. Non.
5: Excusez-moi, je capte pas là.
6: C'est pourtant pas compliqué, votre nom.
5: Ah, pardon, j'avais pas compris.
6: C'est normal, belle et intelligente, c'est rare.
5: Oui, alors que moche et conne, c'est courant.

0: Qui c'est?
1: C'est un lapin.
0: Entrez.
2: Les œuvres musicales, choisies à votre intention, favorisent la prise de conscience des conditionnements psychologiques et physiques auxquels vous allez participer. Aussi bien, êtes-vous invité à cette prise de conscience en répétant à l'intérieur de vous-même.
3: Tu vois, le monde se divise en deux catégories. Ceux qui ont un pistolet chargé et ceux qui creusent. Toi, tu creuses.

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0: bien le bonsoir.
1: Il y en a beaucoup qui essaient même plus de le suivre, hein, parce qu'ils ont peur de se faire sauter la caisse. Hein. Ils ont essayé, certains, et ils ne s'en sont jamais remis.
2: Regardez, il y a un adorable petit lapin dans le lavabo. Regardez ce petit lapin, il est trop beau.

0: moisie.
1: Qui commande le passé commande l'avenir. Qui commande le présent

0: parce que demain c'est loin.
1: Alors nous voilà donc en week-end. Bien, nous sommes vendredi soir. Quelles sont tes propositions d'activités de week-end pour notre couple?
2: Eh bien, c'est marrant que tu en parles, car justement, je voulais te...
1: Vas-y, parle sans crainte, Émeric.
2: Te dire qu'on pourrait peut-être changer notre mode de vie, parce que c'est vrai que ces derniers...

0: sens que tu as le seum. Peux-tu préciser ton feeling ?
1: Eh bien, en toute analyse, j'ai la conviction qu'on a tendance à trop cluber, Nicole. Peut-être que trop de reçoit tue la reçoit. Et qu'il serait temps d'un peu lever le pied sur la dinguerie, tu vois ?
0: Je vais être très direct.

0: Arrêtons cet appareil.
1: On ne peut pas.
0: Pourquoi ça?
1: C'est automatique.
0: Qui en a le contrôle?
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4: Ça m'a rappelé le Vietnam, ouais, surtout le Vietnam.
5: T'as fait la guerre du Vietnam?
4: En fait, je suis arrivé vraiment à la fin de la guerre, à l'extrême fin. À la limite, j'aurais même pas dû y aller. J'étais déjà en train de remballer quand je suis arrivé.
5: Tu sais qui a fait la guerre du Vietnam?
6: C'est qu'il a inventé le piano aussi.
5: Mais non.
7: Karim.
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0: 45 automatique, mon gars. Toi, pourquoi?
1: Attends,
0: comme Mel Gibson dans l'arme fatale.
1: Dans l'arme fatale, mec, on l'a vu ensemble, l'arme fatale. C'était un Glock 9 mm.
2: Ah quoi? Quoi?
3: Mais non,
2: un Glock 9 mm.
4: Vous connaissez Rio, gars?
0: Vous parlez de quoi?
1: Des articles.
0: Mais pourquoi tu sens le camion là sur la route?
1: Ça, c'était pas
0: rien. Vous parlez de quoi? Vous parlez de quoi?

0: Allez, vas-y, Gérald.
1: Ok, je me lance. Hein. Ouais. Tu craches ton venin avec tes grosses babines.
0: Ouais.
1: Tu clashes ce que tu penses trop has-been. D'où vient la volonté, gars, d'humilier les gens? Sûrement de l'orphelinat. Alors, toujours pas de parents? T'as vu, j'ai utilisé des vraies choses.
0: C'est bien.
1: Parce que c'est ce que tu m'avais dit, en fait. Tu
0: vois, exactement, c'est ça.
1: Bon, après, c'est pas personnel, hein, mais...
0: Ouais, je sais, Gérald.
1: J'espère que je t'ai pas blessé, hein.
0: Pas du tout.
1: Je m'en voudrais quand même.
0: On y va?
1: Allez.
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4: Oh my gosh.
5: Moi, ma patronne me paye. Macron, c'est moi qui le paye. D'une certaine manière, c'est ma pute.
6: Pendant ce temps-là, Macron, au lieu de parler de tout ça, se met en scène parce que faut comprendre que s'il arrivait à se croiser dans la rue, il s'auto-accouplerait sur le trottoir, ce type. Enfin, Gérard,
5: Macron,
6: mais c'est pathologique.
5: Je pense que Macron dans un univers de fantasy, c'est le méchant qui se clone, tu sais, pour pouvoir coloniser des planètes avec ses clones.
6: Alors,
5: c'est le genre.
6: Encore plus pervers que ça, c'est-à-dire que si Macron fait mini-moi, ça va pas être pour combattre Austin Powers, ça va être pour enfiler mini-moi.
5: Ah non, mais c'est... Ouais, c'est ça. C'est
6: non, exactement non, mais ça. Je plus ça va, pire c'est. Pire il est. Donc, et je rappelle qu'il n'a pas encore atteint l'âge d'une sénescence. Même si, je pense que ses sprays en dents multivitaminés à prendre par le chip-chip, la fameuse poudre de papaye, ne lui font pas de bien. Mais de toute façon, il prendrait du gur 11 ans, ça lui ferait pas de bien non plus. Parce que si tu veux, une fois qu'une réalité biologique a pourri, tu la fais pas dépourrir. Tu vois, c'est que malheureusement, je pense que Macron, c'était une souche mauvaise qui a mal grandi, qui a vécu sur des traumatismes qui ont amplifié une personnalité problématique, et qu'aujourd'hui, tout ce qu'il peut faire est d'amplifier ce qu'il est.

0: Rocky.
1: Moi, je suis un grand admirateur de Gérard Depardieu. C'est un immense acteur, il a servi les plus beaux textes. Lui aussi, c'est un génie de son art. Complet. Et je le dis en tant que président de la République, mais en tant que citoyen, il rend fier la France.
2: Là, vas-y, prends la photo pendant que je touche au cul. Sa petite moule qui doit être bien, bien touffue, bien poilue. Elle sent déjà la jument.
3: Il faut qu'il soit un prédateur sexuel civilisé. Si vous voulez, il y a une attente de virilité, il y a une attente de violence. Mais l'être humain est très primaire, nous avons un cerveau archaïque, nous avons un cerveau reptilien. Il faut en tenir compte. À vouloir le nier, nous créons des générations d'impuissants, d'homosexuels et de...
4: Quel bâtard.
5: Dead.
6: Bonjour Cyril. Je viens vers vous car je réalise un film documentaire sur les traitements des violences sexistes et sexuelles à la télévision à travers des émissions reconnues comme TPMP. Serait-il possible de vous interviewer? Je vous remercie par avance de votre réponse. Bien à vous, Clarisse.
7: Bonjour madame. Pour tout vous dire, j'ai autre chose à foutre que de vous parler. Cordialement, Cyril.
8: Ah, désolé, Cyril. Je pensais que pour une fois, vous auriez pu essayer de respecter une femme. Cordialement, Clarisse.

0: Moi, franchement, je vous dis directement que la Techno-Camarguez, elle était bien. Et là, après, voilà ce que vous balancez, frère. Oh, faut se calmer, là. Oh, moi, c'est direct, c'est cash. Cache-cache. Eh ouais. Voilà, après ce qu'on écoute, là. Merci ou quoi? Oh, frère. Ça déconne. Oh, il est où le DJ, là? Qu'est-ce qu'il fout? Oh, c'est...
1: Moisine.
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1: Je m'appelle Josiane Pichet, professeure de danse de forêt. J'ai mélangé mes trois passions dans un seul art, la danse, la forêt et la solitude.
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0: fume sans lui, pote de bâtard.
1: Qu'est-ce que j'avais dit? J'avais dit mollo.
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0: man, cette fête, c'était...
1: Il est juste quoi.
0: Magique, quoi. Ouais, mais c'était une tuerie, non? Et t'as vu comment les gens dansaient, sérieux? Comment on a mis le feu? Une cobillon de la fête, c'était trop d'art.
2: Ouais, mais
0: c'est
2: bon,
0: quand même autre chose, une fête, quand tout le monde danse,
2: ouais,
0: sérieux.
2: D'accord,
0: quoi.
2: Mais... En même
0: non,
2: temps...
0: mais t'as vu, tout le monde a dansé, y'en a pas un qui est resté assis, quoi.
2: Ouais, mais c'est enfin, dingue. Tu les as tous menacés avec ton flingue pour les obliger à danser, et t'en as tué quatre.
0: Ouais, peut-être, mais tu m'enlèveras pas de la tête qu'au final, la fête était vraiment carrément réussie, quoi.
2: Ouais, c'est vrai.
3: Allô, allô. Ici la mairie de la Grande Combe.
4: Bon, écoute, Gérald, tu bouges.
5: Adios. Buena suerte.
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femme me regarde dans la nuit. 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Je le scrute et lui dis: êtes-vous l'ombre?

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Une heure.

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Ils ont voulu me corrompre, m'acheter. J'ai refusé. Ce fut une révolte légitime des militaires contre les derniers vestiges du colonialisme.

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Il est 2h. Deux heures.